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2: Campagne électorale, terminé les débats, retour des chefs sur le terrain aujourd'hui. Les 6 maires de l'île d'Orléans rejettent le projet de troisième lien défendu par Éric Duhaime. De nouveaux cas de plagiat allégués visant des textes attribués à Télisson Aurélien. De nouveaux cas de plagiat allégués visant des textes attribués à l'écrivain québécois Télisson Aurélien. Le président iranien Massoud Pezeshkian affirme que son pays a été victime de terrorisme. Donald Trump invite Vladimir Poutine au sommet du G20 en décembre. Et au sport au tennis, Leilani Fernandez élimine Alicia Parks en 2 manches à Singapour et affrontera la favorite Mira Andreeva en quart de finale. D'autres nouvelles dans une trentaine de minutes.
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1: Pour le Grand Montréal, aujourd'hui, on a un ciel dégagé avec un maximum de 21 degrés. Ça reste dégagé la nuit prochaine avec un minimum de 8. Demain, vendredi, le soleil est bien présent, un maximum de 23 degrés. Pour le week-end, des nuages pour samedi, un maximum de 21. Et du soleil pour dimanche, un maximum de 22 degrés. 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CNV Météo, à la 30e minute de l'heure.

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1: Aujourd'hui, mercredi 23 septembre, bonne fin de journée, mesdames, messieurs, voici vos informations. Le président iranien Massoud Pezeshkian a affirmé aujourd'hui que l'Iran avait été victime du terrorisme, faisant référence à l'offensive militaire menée par les États-Unis et Israël contre la République islamique, tout en prévenant que son pays ne baisserait jamais la tête. Tout en prévenant que son pays ne baisserait jamais les bras.
2: Trump va kesani ki mikhan qulduri bokonan befahman. Ma amadeye goftugu hastim.
1: Hier, le président américain avait menacé d'anéantir l'Iran tout en évoquant la possibilité d'une entente après les élections législatives de novembre aux États-Unis. Washington a autorisé une partie de la délégation iranienne à se rendre aux Nations Unies malgré le conflit en cours, mais ses membres sont soumis, tout comme l'an dernier, à des restrictions dans leurs déplacements, selon le Département d'État américain. La ministre des Affaires étrangères, Anita Anand, s'est pour sa part dissociée des propos du président américain, contrairement à Mark Carney, qui avait reconnu que Donald Trump utilisait un langage de guerre.
3: Nous sommes ici pour le paix et le droit international. Le langage utilisé, ce n'est pas le langage de notre pays parce que nous avons une politique différente.
1: Anita Anand prononcera samedi le discours du Canada devant l'Assemblée générale des Nations unies. Et le président américain a invité son homologue russe Vladimir Poutine au sommet du G20, qui se tiendra en décembre aux États-Unis, alors que Washington peine toujours à convaincre la Russie et l'Ukraine de mettre fin à la guerre. C'est ce qu'a annoncé aujourd'hui le secrétaire d'État américain Marco Rubio. Pour régler les problèmes, il faut rencontrer les personnes avec lesquelles on est en désaccord ou avec lesquelles des différends existent, a-t-il fait valoir.
4: In order to solve problems, you have to meet with the people that you disagree with or the people that you might have some issues with. We hope that's an invitation he'll accept. If there's an opportunity in December if that happens.
1: Kiev et Washington souhaitent tous deux que la guerre menée par la Russie contre l'Ukraine prenne fin avant l'hiver, selon un communiqué du président ukrainien publié hier en marge de l'Assemblée générale de l'ONU. Effet plutôt exceptionnel, un président américain se déplace très rarement jusqu'à un aéroport pour accueillir personnellement un dirigeant étranger. Mais Donald Trump le fera pourtant ce soir pour Xi Jinping, un geste qui illustre la volonté de Washington de prolonger la fragile trêve commerciale et diplomatique avec Pékin. Donald Trump souhaite que cette rencontre mène à des annonces positives susceptibles de relancer sa popularité, actuellement en baisse, à l'approche des élections demi-mandat prévues en novembre. Les 16 chambres de commerce du Grand Montréal lancent un signal d'alarme aux candidats qui souhaitent diriger le Québec. Avec les seuils actuels d'immigration, le déclin démographique de la grande région de Montréal pourrait entraîner d'importantes difficultés au cours des prochaines années. Selon une étude rendue publique aujourd'hui, le Grand Montréal pourrait perdre plus de 113 000 habitants d'ici 2035 si les orientations actuelles en matière d'immigration demeurent inchangées. On écoute Jean-Denis Charest, l'un des présidents de chambres de commerce.
5: Les chiffres parlent d'eux-mêmes. Ça nous prend en moyenne 40 000 nouveaux immigrants permanents dans la grande région de Montréal pour simplement maintenir notre démographie. Le gouvernement et les partis politiques regardent des seuils à court terme. On a besoin d'une stratégie, non de politique d'immigration, mais d'une stratégie de gestion de notre démographie à long terme.
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0: D'abord au tennis, la Canadienne Leilani Fernandez a défait l'Américaine Alicia Parks en deux manches de 6-4 et 6-3 hier au deuxième tour de l'Omnium de tennis de Singapour, obtenant ainsi son billet pour les quarts de finale. Fernandez, sixième tête de série du tournoi, présente maintenant une fiche de 2 victoires et 2 défaites en carrière contre Parks, 70e joueuse mondiale, après l'avoir notamment éliminée au premier tour des Internationaux de France plus tôt cette année. La Québécoise a conclu la rencontre en réussissant son 5e et dernier bris de match après 1h30 de jeu. Au prochain tour, la Lavalloise affrontera la Russe Mira Andreeva, la favorite du tournoi et championne en titre des Internationaux de France. Triste nouvelle, l'ancien propriétaire du Canadien de Montréal, George Gillett, est décédé hier à l'âge de 87 ans. L'homme d'affaires américain a été aux commandes du Canadien entre 2001 et 2009. À Montréal, Gillett avait fait l'acquisition de l'équipe ainsi que de son domicile de Centre Bell, auparavant connu sous le nom de Centre Molson, le 31 janvier 2001. Pendant ses années à la tête de l'organisation, le Canadien a participé 5 fois aux séries éliminatoires et a atteint le 2e tour à 3 reprises. M. Gillett avait acheté l'équipe pour 183 millions de dollars avant de la revendre 8 ans plus tard pour 575 millions. Toujours au hockey, la semaine dernière à Washington, 2 élus républicains ont présenté un projet de loi qui, s'il était adopté, pourrait représenter une occasion inespérée de remettre le hockey canadien à niveau. Le représentant du Michigan à la Chambre des représentants, Tim Walberg, et le sénateur de l'Ohio, John Husted, ont déposé conjointement un projet de loi visant à limiter un maximum de 20% la proportion d'athlètes étudiants étrangers au sein de chacune des organisations sportives de la NCAA. Les 2 élus reprochent essentiellement aux dirigeants des programmes sportifs universitaires américains de privilégier les victoires au détriment des intérêts des athlètes étudiants américains. Selon le site spécialisé Elite Prospects, pas moins de 668 Canadiens évoluent cette saison au sein de la NCAA. Au baseball, les Blue Jays de Toronto se sont inclinés 4-2 dans le premier match d'un programme double contre les Orioles hier à Baltimore. Cette défaite a officiellement éliminé les Torontois de la course aux séries éliminatoires. Les 2 formations se trouvaient à 1 défaite de l'élimination avant le début de la rencontre. Les Blue Jays ne peuvent désormais faire mieux qu'une fiche de 81 victoires et 81 défaites, seulement 1 saison après avoir poussé les Dodgers de Los Angeles jusqu'au 7e match de la Série mondiale. Les Jays ont également perdu le 2e match du programme double. Et enfin, le quart arrière partant des Giants de New York, Jackson Dart, devrait subir une intervention chirurgicale au genou gauche qui mettra un terme à sa saison après que des examens eurent révélé des lésions à plusieurs ligaments. Dart s'est blessé sur le premier jeu du match lors de la défaite contre les Rams de Los Angeles lundi soir lorsque sa jambe gauche s'est tordue de manière inhabituelle après avoir été percutée par 2 joueurs adverses. Le quart arrière réserviste Jameis Winston obtiendra donc le départ dimanche contre les Titans du Tennessee. 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
2: Campagne électorale, terminé les débats, retour des chefs sur le terrain aujourd'hui. Les six maires de l'île d'Orléans rejettent le projet de troisième lien défendu par Éric Duhaime. De nouveaux cas de plagiat allégués visant des textes attribués à Télisson Aurélien. De nouveaux cas de plagiat allégués visant des textes attribués à l'écrivain québécois Télisson Aurélien. Le président iranien Massoud Pezeshkian affirme que son pays a été victime de terrorisme. Donald Trump invite Vladimir Poutine au sommet du G20 en décembre. Et au sport au tennis, Leilani Fernandez élimine Alicia Parks en deux manches à Singapour et affrontera la favorite Mira Andreeva en quart de finale. D'autres nouvelles dans une trentaine de minutes.
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2: Pour le Grand Montréal, aujourd'hui, on a un ciel dégagé avec un maximum de 21 degrés. Ça reste dégagé la nuit prochaine avec un minimum de 8. Demain, vendredi, le soleil est bien présent, un maximum de 23 degrés. Pour le week-end, des nuages pour samedi, un maximum de 21. Et du soleil pour dimanche, un maximum de 22 degrés. 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CNV Météo, à la 30e minute de l'heure.

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3: Allô tout le monde, bon jeudi 24 septembre. Stéphane Ducharme avec vous pour les deux prochaines heures. Merci d'être au 940 Montréal et sur CNV, la radio numérique. Présentement à l'extérieur, 8 degrés, on prévoit pour la journée 21 avec du soleil ensoleillé. Et présentement sur nos routes pour la 15, direction sud. C'est depuis Blainville jusqu'à Sainte-Thérèse que c'est le plus compliqué. Territoire de Laval, tout ralenti. Et après la 440, pour l'instant, ça va bien jusqu'à, je vous dirais, pont de la Rivière-des-Prairies. Après ça, c'est plus compliqué, évidemment, pour la métropolitaine. Pour la 13, accident plus tôt ce matin dans le territoire de Fabreville. Donc, ça complique les choses déjà avec les travaux. En plus de ça, il y a une voie de fermée. Voilà. Donc, c'est déjà depuis la 640, voie de service de la 440 pour emprunter la 15. Vous êtes nombreux. 25 Terrebonne, c'est déjà à la 640 métropolitaine. On est depuis Pointe-aux-Trembles jusque entre les deux 15. Et le tunnel, c'est déjà à Place Versailles. Mes invités ce matin, 6h45, on Jazz Psychologie avec Sylvie Pépin. 7h15, Jean Perron nous parlera de sport. On parle du Canadien, évidemment. 7h40, Michel Bureau. Ah, mais là, c'est fini pour les Blue Jays. Michel va nous en parler. 8h, Martin Simon parle de F1. Et 8h15, Luce Duchaussois nous parlera de Revlox Santé Beauté. Alors, on aura une panoplie de monde ici aujourd'hui. Ça va être un excellent show. Je vous souhaite une bonne journée ici même au 940 Montréal et sur CNV, la radio numérique.

CCR, Ball Moon Rising 1976. À 6h38 minutes, on va aller faire un tour du côté de la météo pour aujourd'hui. C'est du soleil avec un maximum de 21 degrés pour ce soir et cette nuit dégagée avec un minimum de 8. Vendredi, généralement ensoleillé avec un max de 22. Et là, Stéphane, on veut savoir ce qu'il va faire ce week-end. Ben, samedi, nuageux, pas de pluie, nuageux avec 21 et dimanche, du soleil avec un maximum de 23 degrés. Nos températures normales de saison, 17 le jour, 7 la nuit. Le soleil se lèvera dans quelques minutes aux alentours de 6h43 et se couchera ce soir aux alentours de 18h48. Et présentement, le mercure est à 8 degrés.

Louis, 1963, 6h41, on s'en va faire un tour, un bulletin de circulation ce matin, point chaud Laval, le courant nord, l'autoroute 15, c'est toujours depuis Blainville jusqu'à Boisbriand, la hauteur de la 640 que c'est le plus compliqué, par la suite Sainte-Rose, Laval, territoire de Laval, c'est au ralenti, ça reprend plus belle après Rivière-des-Prairies pour la métropolitaine. Bon, là la 13, direction Montréal, il y a eu un accident plus tôt ce matin, ça complique les choses déjà qu'on est en réparation dans le territoire de Fabreville, d'Agenais. On a une autre voie de coupée, alors ça complique. On est déjà à la 640. 19, ralentissement pour le territoire de Laval également. L'autoroute 440, voie de service plus nombreux ce matin pour aller direction de la 15. Et du côté de la métropole métropolitaine ouest, c'est depuis Anjou jusqu'à Descaries. On y échappe pas, évidemment. Là, c'est un bon calculé 50 minutes. Le boulevard P9 de Laval, ça va pour l'instant. L'autoroute Descaries, c'est la 15e. Ville-Marie, c'est quand même recommandable à cette heure-ci. Pour la 20, libre, la 640. Bon, 640, je vous dirais direction est, ça va bien. Ça s'installe par contre du côté ouest pour Bois-des-Filions et 25 Terrebonne. On touche la 640 jusqu'à Chemin-Gascon. Par la suite, l'île Saint-Jean jusqu'au la pesée routière, c'est au ralenti. Les traversées maintenant, le pont de l'île autour, ça va dans les deux directions. Et les traversées de la rive sud, le tunnel. On est à la métropolitaine Victoria, Victoria? Ça, c'est au ralenti. Donc, c'est ouvert, mais c'est pas facile avec les travaux. Pont-Mercier, c'est recommandable aussi. Champlain, les gens de Brossard pour rentrer à Montréal, c'est une quinzaine de minutes, il faut calculer. Et Jacques-Cartier, je vous dirais qu'on est un peu avant la rue Sherbrooke et le prix moyen à la pompe sur la métropole aux alentours de 1,79 à 1,99. Alors, vous avez le choix. Faut magasiner, évidemment, notre essence. Dans quelques minutes, on parle psychologie avec Sylvie Pépin. Pour l'instant, Joe Dassin, à toi.

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1: Aujourd'hui, mercredi 23 septembre, bonne fin de journée, mesdames, messieurs, voici vos informations. Le président iranien Massoud Pezeshkian a affirmé aujourd'hui que l'Iran avait été victime du terrorisme, faisant référence à l'offensive militaire menée par les États-Unis et Israël contre la République islamique, tout en prévenant que son pays ne baisserait jamais la tête. Tout en prévenant que son pays ne baisserait jamais les bras.
2: Trump va kesani ki mikhan qulduri bokonan befahman ma amadeye goftugu hastim.
1: Hier, le président américain avait menacé d'anéantir l'Iran tout en évoquant la possibilité d'une entente après les élections législatives de novembre aux États-Unis. Washington a autorisé une partie de la délégation iranienne à se rendre aux Nations Unies malgré le conflit en cours, mais ses membres sont soumis, tout comme l'an dernier, à des restrictions dans leurs déplacements, selon le Département d'État américain. La ministre des Affaires étrangères, Anita Anand, s'est pour sa part dissociée des propos du président américain, contrairement à Mark Carney, qui avait reconnu que Donald Trump utilisait un langage de guerre.
3: Nous sommes ici pour le paix et le droit international. Le langage utilisé, ce n'est pas le langage de notre pays parce que nous avons une politique différente.
1: Anita Anand prononcera samedi le discours du Canada devant l'Assemblée générale des Nations unies. Et le président américain a invité son homologue russe Vladimir Poutine au sommet du G20, qui se tiendra en décembre aux États-Unis, alors que Washington peine toujours à convaincre la Russie et l'Ukraine de mettre fin à la guerre, c'est ce qu'a annoncé aujourd'hui le secrétaire d'État américain Marco Rubio. Pour régler les problèmes, il faut rencontrer les personnes avec lesquelles on est en désaccord ou avec lesquelles des différends existent, a-t-il fait valoir.
4: In order to solve problems, you have to meet with the people that you disagree with or the people that you might have some issues with. We hope that's an invitation he'll accept. So there's an opportunity in December if that happens.
1: Kiev et Washington souhaitent tous deux que la guerre menée par la Russie contre l'Ukraine prenne fin avant l'hiver, selon un communiqué du président ukrainien publié hier en marge de l'Assemblée générale de l'ONU. Effet plutôt exceptionnel, un président américain se déplace très rarement jusqu'à un aéroport pour accueillir personnellement un dirigeant étranger. Mais Donald Trump le fera pourtant ce soir pour Xi Jinping, un geste qui illustre la volonté de Washington de prolonger la fragile trêve commerciale et diplomatique avec Pékin. Donald Trump souhaite que cette rencontre mène à des annonces positives susceptibles de relancer sa popularité, actuellement en baisse, à l'approche des élections demi-mandat prévues en novembre. Les 16 chambres de commerce du Grand Montréal lancent un signal d'alarme aux candidats qui souhaitent diriger le Québec. Avec les seuils actuels d'immigration, le déclin démographique de la grande région de Montréal pourrait entraîner d'importantes difficultés au cours des prochaines années. Selon une étude rendue publique aujourd'hui, le Grand Montréal pourrait perdre plus de 113 000 habitants d'ici 2035 si les orientations actuelles en matière d'immigration demeurent inchangées. On écoute Jean-Denis Charest, l'un des présidents de chambres de commerce.
5: Les chiffres parlent d'eux-mêmes. Ça nous prend en moyenne 40 000 nouveaux immigrants permanents dans la grande région de Montréal pour simplement maintenir notre démographie. Le gouvernement et les partis politiques regardent des seuils à court terme. On a besoin d'une stratégie, non de politique d'immigration, mais d'une stratégie de gestion de notre démographie à long terme.
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1: 6h51 minutes dans Radio Réveil en ce jeudi 24 septembre et c'est toujours un plaisir. Je sais que vous l'aimez, je l'aime aussi. On parle psychologie avec Sylvie Pépin. Bon jeudi, Sylvie!
2: Ben, bon jeudi!
1: Ah, déjà la dernière de la semaine ensemble. On est ensemble du lundi au jeudi, 6h45 et en rediffusion à 13h30. Et on a eu une belle semaine de des beaux sujets. Les gens sont contents et je sais que les gens aiment nous écouter. Et notre sujet d'aujourd'hui, on va parler de l'épuisement mental.
2: Ben oui, c'est pourquoi j'ai été inspirée quand je voyais le débat hier.
1: Oui, ah oui, oui, oui.
2: Ça m'a épuisée.
1: Ouais, ouais, ouais, ouais. C'est ça.
2: Non, c'est une joke. Non, mais c'est vrai, oui, l'épuisement mental, c'est tellement important. Tu sais, c'est quoi l'épuisement mental?
1: Ben, je... Hein?
2: C'est comme... la fatigue qui prend le dessus.
1: Ah oui, OK.
2: Hein? Mm-hmm. Puis nous, on se dit, ben, moi, je suis capable.
1: Ouais.
2: Ça survient. Quand on confond la force de caractère, puis qu'on encaisse tout sans arrêter.
1: Oui, ouais, ouais. Puis il y en a beaucoup.
2: Il y a bien du monde qui s'en connaît ça dedans.
1: Tellement, tellement. C'est un peu comme les fameux burn-out. Mais on dirait que maintenant, burn-out, on entend moins ça. C'est comme les dépressions, oui. Mais la charge mentale, l'épuisement mental, en fait, ça fait partie, évidemment.
2: Oui, ben, on dirait que la tête va t'exploser, tu sais.
1: Ouais. On n'est plus capable d'en prendre, hein, c'est ça.
2: Non, t'es plus capable, mais tu continues parce que tu dis, écoute, j'ai cette force-là, là.
1: Mm-hmm.
2: Mais on se laisse pas de place, on se laisse pas, tu sais, il y a des pièges de fausse force, hein.
1: Ouais.
2: Tu sais, faut pas que j'arrête, là.
1: Mm-hmm.
2: Fait que ton système nerveux est toujours éclenché.
1: Ouais.
2: C'est ça qui arrive. Tu sais, ton système nerveux est épuisé, dérégulé.
1: Oui.
2: Hein? Ton corps qui reste bloqué dans le mode de fuite, là, tu sais, là,
1: ouais.
2: D'alerte. Mm. Le mode de survie. Fait que t'es toujours en combat, en fuite, t'es toujours là, t'es figé.
1: Ouais.
2: Fait que t'es pas capable, naturellement, d'être dans un état repos.
1: Jamais, oui.
2: Imagine, t'es clenché, là.
1: Mm-hmm. C'est que la souris tourne tout le temps là dans ta tête. Là. C'est...
2: Ah oui, mais tu te sens comme vraiment bloqué.
1: OK.
2: Parce que t'es toujours en train de. T'es dans un mode alerte, t'es comme un soldat, là, tu sais.
1: Oui, oui,
2: sur
1: oui. Ouais.
2: Un champ de bataille, là.
1: Exact. Toujours prêt au combat.
2: oui, toujours prêt au combat, puis t'es en survie.
1: Oui,
2: mais
1: ben non.
2: Tu vis pas, là. Sûr. T'es juste en survie.
1: Oui, oui, oui.
2: Tu sais, t'es en alerte, t'es en anxiété, t'es tiré... Tu sais, quand on est tiré... Voyons. L'irritabilité.
1: Oui.
2: C'est ça, quand t'es irritable, là, c'est mm-hmm. incroyable. Tu sais, des fois, on se dit, pourquoi je suis de même?
1: Oui. OK.
2: Ben, pourquoi que j'ai des tensions musculaires? Pourquoi j'ai des troubles de sommeil? Tu sais, puis pourquoi que j'ai une fatigue chronique? Ben, c'est là que ça devient.
1: Ouais.
2: On est clenché là-dedans, on est pogné là-dedans,
1: mm-hmm.
2: on a de la difficulté à se concentrer, on a des impacts, tu sais, là, les impacts, le monde, il y a des problèmes de digestion.
1: Oui, ah
2: beaucoup
1: oui.
2: Beaucoup de monde ont ça, hein.
1: C'est vrai.
2: Hein? Puis là, tu sais, t'es fatigué, même si tu dormes 15 heures, tu vas être aussi fatigué que ouais. si tu avais dormi deux.
1: Mm-hmm.
2: Fait que tu t'amènes au bout de toi. Donc, tu ignores tes limites. Puis je pense que beaucoup de gens qui nous écoutent présentement ignorent leurs limites parce qu'ils savent même pas c'est quoi leurs limites.
1: Ben non, c'est ça. Exact. C'est vrai.
2: Tu sais, il faut confondre l'endurance hein, et la santé. La vraie force, c'est pas de faillir, mais c'est savoir s'arrêter. Tu sais, c'est correct de faire des erreurs de parcours dans la vie, hein?
1: Mm-hmm.
2: On est des humains,
1: ben
2: puis
1: oui.
2: C'est correct. On essaie quelque chose, ça marche pas, on revient dans notre ligne.
1: Ouais.
2: Mais il faut savoir quand s'arrêter, pour savoir quand est-ce arrêter de se juger, de se battre.
1: Ouais.
2: Tu sais, parce que l'épuisement là, le brouillard mental, puis la perte de concentration. Tu sais, des fois on est dans, écoute, comment ça se fait, donc j'ai de la misère, je me souviens pas de ça.
1: T'sais. Ouais.
2: Des fois c'est l'âge aussi là, quand on vieillit.
1: Ouais.
2: Il y a ça aussi, tu sais.
1: Ouais.
2: Mais le brouillard mental, c'est une surcharge cognitive, tu sais.
1: Mm-hmm.
2: Tu peux pas récupérer jamais. T'es irritable, en tout cas. C'est plutôt un état qui fait. Puis t'es toujours en boucle dans ta tête. Donc, c'est comme t'es comme pris dans un étau. T'es comme dans t'es pris là. Tes pensées sont toujours là. Puis t'es toujours en mode défense.
1: OK, c'est là que c'est puis le cerveau il travaille tout le temps même si tu fais autre chose là, il pense à ça là,
2: tout le stop.
1: Ouais, effectivement là,
2: c'est ça. Ouais, ouais, ça ouais. Consomme.
1: Ben oui.
2: Carrément. Ça fragilise ta santé mentale.
1: Mm-hmm.
2: Ça te mène à une détresse beaucoup plus profonde.
1: Ouais. Voilà.
2: Parce que tu peux pas être toujours le pied sur le piton là, tu sais.
1: Non.
2: Tu sais le tout le temps puis tu attends puis tu regardes puis t'es comme un agent secret là, tu sais.
1: Ben oui.
2: Avec t'es dans un étau.
1: Ouais.
2: Hein?
1: Ouais.
2: Ben la fatigue puis tout ce qui se passe dans notre vie là, on est capable de le gérer. Mm-hmm. On est capable, mais on n'est pas des faut arrêter de dire qu'on est oui, ben moi là, hein, je suis capable de tout prendre. C'est
1: ouais.
2: Pas vrai ça.
1: Non.
2: Il y a personne sur la terre qui est capable de tout prendre.
1: Ben non,
2: parce qu'on peut tout se respecter.
1: Ben souvent on pense être des super-héros, on pense qu'on est capable d'en prendre parce qu'on se connaît. Mais oui, sauf qu'à un moment donné, tu sais, puis pas dingue ça, c'est qu'il y a aussi la vie va vite, on vieillit, tu sais, les gens ont vieilli, puis à un moment donné, ben les capacités sont différentes aussi là. Puis ça se peut que mettons moi là 10 ans, j'étais capable d'en prendre, puis que là aujourd'hui à l'âge que je suis rendu, ben on est ailleurs, puis je suis moins capable, puis peut-être des choses qui vont plus nous affecter, ce qui nous affectait aussi il y a 10 ans.
2: Ben oui, absolument. C'est exactement ça, parce que là, tu te sens à un certain âge, ben c'est sûr qu'on n'a pas les mêmes capacités, on a des capacités différentes.
1: Mm-hmm.
2: Fait qu'on a une profondeur beaucoup plus accrue. Tu sais, on est quand tu vieillis, ben t'as comme un genre de... t'es pas mal plus stable,
1: ouais.
2: Tu sais, dans le sens que... t'es capable d'en prendre, mais t'es capable de gérer. T'es capable, t'as la maturité pour le faire.
1: Mm-hmm.
2: Tandis que quand t'es plus jeune, même, mais puis ta force a descendu d'une coupe de coche.
1: Ouais.
2: Mais t'as tout le restant, tu sais. C'est ça
1: ben
2: qui est
1: oui.
2: Le fun de vieillir.
1: Oui. Ah, c'est extraordinaire.
2: Hey, si j'avais su, tu sais.
1: Ouais.
2: Mais c'est de même. Mm-hmm. Mais l'affaire, c'est que oui, on change ça aussi, côté, dans nos vies, on a changé.
1: Ouais.
2: On a progressé. Mm-hmm. On a régressé. On a fait plein de choses, OK?
1: Ouais.
2: Fait que, mais on a beaucoup, beaucoup de stress. Il faut arrêter ça parce que c'est le stress qui tue.
1: Ouais.
2: C'est nous-mêmes, notre ordinateur dans notre tête qui nous amène là. Il faut faire attention. Il faut déclencher. Il faut arrêter. Il faut arrêter carrément. Puis, c'est pas facile de faire ça. Quand ça fait des années que vous faites ça, puis vous êtes en train de vous user par l'intérieur, là.
1: Effectivement.
2: Tout se use, hein, parce que c'est pas avec la tête, là.
1: Non,
2: on parle
1: ça.
2: Le corps au complet.
1: Ouais.
2: Puis quand ça lâche, cette affaire-là, c'est pour ça qu'il y a du monde qui sont sur la clanche tout le temps. Puis à un moment donné, là, ils vont consulter, puis ça va bien. Puis là, ils commencent à vraiment bien gérer leur vie. Puis là, tout à coup, boum, ils ont une maladie qui se découvre.
1: C'est
2: parce qu'on s'est usé.
1: Ouais. Puis des
2: faut faire attention à s'user, parce que la vie t'amène là.
1: Exactement.
2: T'es usé. Tu sais, moi, je me souviens quand je rushais comme une folle, mais c'était vraiment pas normal. Là.
1: Mm-hmm.
2: Étudier, tu sais, puis je m'occupais de mes enfants temps plein, puis j'étais toute seule là-dedans. Là,
1: ouais.
2: Hein? Mm-hmm. J'étais à Ottawa dans le temps. Puis je travaillais 60 heures semaine, plus étudier le soir, plus la fin de semaine.
1: En plus, wow.
2: Plus étudier, puis élever mes enfants.
1: Mm.
2: Fait que, à un moment donné, je disais tout le temps, je me tords les boyaux.
1: Ouais.
2: Je me sentais littéralement comme si je tordais mes boyaux.
1: Mm.
2: Ça veut dire, à l'intérieur de moi, là, je me sentais là, comme un
1: tout, là,
2: comme
1: twisté,
2: une corde
1: qui est
2: tournée au maximum. Là. Mm-hmm. Puis c'est pas facile se sentir comme ça. Puis à un moment donné, tu commences à ta santé physique en souffre.
1: Oui.
2: Et plus tard, pas tout de suite, parce que tu es sous l'adrénaline.
1: Oui, c'est ça.
2: C'est ça, mais c'est plus tard. Fait qu'il faut être au courant de ça. Fait que le respect va bien plus loin que juste se respecter puis de dire « je me laisse du temps » puis tout ça. Non. Quand on est rendu de même, qu'on est toujours sur la peur puis sur la survie, faut aller consulter.
1: Mm-hmm.
2: Tu peux pas juste en parler à quelqu'un puis se dire ah ben moi je me sens de même. Tu peux le dire, mais ça t'aidera pas. Tu sais, faut changer de bord là.
1: Oui, ben oui, c'est sûr.
2: Ben que tu sais, la santé physique, ben les douleurs chroniques qu'on ressent, ça vient pas du voisin là.
1: Non, exact.
2: Hein, puis les pressions personnelles qu'on se donne, les petites niaiseries là, comme le perfectionnisme, on va arrêter, calmer le pompon. Il y a des gens qui sont tellement perfectionnistes que, tu sais, il y a une chaise de croche dans la maison, là, puis ils vont y penser toute la journée. T'sais.
1: Oui.
2: c'est triste d'être comme ça.
1: Ouais.
2: Puis, pourquoi qu'on a besoin de tout contrôler, tu sais? Puis on a peur de décevoir. On arrête ça. Il faut vraiment prendre soin de nous. Parce que notre vie est tellement courte. C'est tellement court, ça, moi, j'en reviens pas. sais, je dis quand tu y penses, là, puis quand, parce que je te disais aussi, je disais à tout le monde que je regardais les documents de mon père, puis tout ça,
1: Oui.
2: puis des affaires c'est vraiment de nos ancêtres.
1: Mmh.
2: Les autres, ils ont passé, ils ont eu leur temps, hein? Ils ont un tour au bâton, hein?
1: Ouais. Mais oui.
2: Après, ils sont décédés.
1: Ouais.
2: Mais nous autres, c'est la même chose. Fait que le bâton, quand on l'a, là, hein? On peut-tu faire quelque chose de bien? On peut-tu avoir du fun dans la vie?
1: Ouais, c'est vrai. On se donne pas cette occasion-là d'avoir bien du fun, on dirait, de temps en temps. Puis c'est important parce que c'est sûr
2: C'est
1: que
2: ça la vie.
1: c'est ça la vie. Et voilà.
2: C'est ça la vie, c'est de célébrer. Mais au lieu de dire, ah ben moi, il faut que je travaille, je travaille, je travaille. Oui, correct, moi, c'est correct, tout le monde travaille. Mais de célébrer la vie, puis les succès, les petites niaiseries de célébration, moi, je célèbre tout, hein.
1: Ah oui, c'est ça.
2: Moi, je célèbre tout le temps. Je suis comme ça. Parce que pourquoi? Parce que, hey, c'est de même que ta philosophie de vie embarque.
1: Ouais.
2: Tu célèbres parce que tu dis, écoute, ça va tellement bien, mon affaire, là. Ma santé est bonne, puis hey, moi, je célèbre la vie. Fait que je peux faire n'importe quoi, puis je vais faire une petite célébration pour moi, ou des grosses
1: Ben
2: célébrations,
1: oui.
2: ou... Mais c'est ça, la vie.
1: Oui, c'est des petites victoires, puis il faut en profiter. Tu sais, on ne peut pas avoir la grosse affaire, puis aller mettre ça sur Facebook, là, ça donne rien. Mais des petites victoires, des petits trucs le fun que tu fais comme, hey, je suis fier. T'sais, dans le fond,
2: Ben
1: c'est des
2: oui.
1: choses qu'on est fier de nous. Tu sais, fier
2: Bon,
1: de
2: on est
1: l'avoir.
2: fiers de nous, puis on l'a bien fait, puis
1: Oui.
2: on se dit, écoute, on célèbre, OK, je vais aller m'acheter un café spécial qui vaut 10
1: Ben
2: piastres,
1: oui,
2: tu sais.
1: oui.
2: Parce que habituellement, tu n'achètes jamais ça parce
1: Ben,
2: que c'est
1: c'est
2: fou.
1: ça.
2: Ou bien tu vas, je sais pas, aller au restaurant, tu dis, je vais aller au restaurant célébrer, ça va
1: Ouais.
2: être le fun.
1: Ben.
2: Puis tu célèbres, c'est à l'entour d'une célébration. Tu
1: Mmh.
2: vas voir que le souper est bien meilleur dans ce temps-là.
1: Oui, puis ça goûte bon, effectivement. Mais
2: Ah,
1: Sylvie.
2: ça goûte bon, puis tu t'en fous comment ça
1: Ben
2: coûte.
1: oui. Non, c'est ça, voilà. Hey, Sylvie Pépin, un gros merci pour cette belle semaine de psychologie. Toujours un plaisir de se parler du lundi au jeudi, 6h45. Et la chronique sera donc en rediffusion à 13h30 cet après-midi.
2: Mais passez un bon week-end, hein?
1: Ben merci toi aussi, bon week-end, puis on se parle lundi sans faute.
2: Excellent. Je
1: Parfait.
2: vais être
1: Bye,
2: là.
1: Sylvie. Bon week-end. Salut,
2: Bye-bye.
1: bye-bye. Sylvie Pépin, chronique psychologie, c'est les manchettes de sport.
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3: D'abord au tennis, la Canadienne Leilani Fernandez a défait l'Américaine Alicia Parks en deux manches de 6-4 et 6-3 hier au deuxième tour de l'Omnium de tennis de Singapour, obtenant ainsi son billet pour les quarts de finale. Fernandez, sixième tête de série du tournoi, présente maintenant une fiche de 2 victoires et 2 défaites en carrière contre Parks, 70e joueuse mondiale, après l'avoir notamment éliminée au premier tour des Internationaux de France plus tôt cette année. La Québécoise a conclu la rencontre en réussissant son 5e et dernier bris de match après 1h30 de jeu. Au prochain tour, la Lavalloise affrontera la Russe Mira Andreeva, la favorite du tournoi et championne en titre des Internationaux de France. Triste nouvelle, l'ancien propriétaire du Canadien de Montréal, George Gillett, est décédé hier à l'âge de 87 ans. L'homme d'affaires américain a été aux commandes du Canadien entre 2001 et 2009. À Montréal, Gillett avait fait l'acquisition de l'équipe ainsi que de son domicile, le Centre Bell, auparavant connu sous le nom de Centre Molson, le 31 janvier 2001. Pendant ses années à la tête de l'organisation, le Canadien a participé 5 fois aux séries éliminatoires et a atteint le 2e tour à 3 reprises. Monsieur Gillett avait acheté l'équipe pour 183 millions de dollars avant de la revendre 8 ans plus tard pour 575 millions. Toujours au hockey, la semaine dernière à Washington, 2 élus républicains ont présenté un projet de loi qui, s'il était adopté, pourrait représenter une occasion inespérée de remettre le hockey canadien à niveau. Le représentant du Michigan à la Chambre des représentants, Tim Walberg, et le sénateur de l'Ohio, John Husted, ont déposé conjointement un projet de loi visant à limiter un maximum de 20% la proportion d'athlètes étudiants étrangers au sein de chacune des organisations sportives de la NCAA. Les 2 élus reprochent essentiellement aux dirigeants des programmes sportifs universitaires américains de privilégier les victoires au détriment des intérêts des athlètes étudiants américains. Selon le site spécialisé Elite Prospects, pas moins de 668 Canadiens évoluent cette saison au sein de la NCAA. Au baseball, les Blue Jays de Toronto se sont inclinés 4-2 dans le premier match d'un programme double contre les Orioles hier à Baltimore. Cette défaite a officiellement éliminé les Torontois de la course aux séries éliminatoires. Les 2 formations se trouvaient à 1 défaite de l'élimination avant le début de la rencontre. Les Blue Jays ne peuvent désormais faire mieux qu'une fiche de 81 victoires et 81 défaites seulement 1 saison après avoir poussé les Dodgers de Los Angeles jusqu'au 7e match de la Série mondiale. Les Jays ont également perdu le 2e match du programme double. Et enfin, le quart arrière partant des Giants de New York, Jackson Dart, devrait subir une intervention chirurgicale au genou gauche qui mettra un terme à sa saison après que des examens eurent révélé des lésions à plusieurs ligaments. Dart s'est blessé sur le premier jeu du match lors de la défaite contre les Rams de Los Angeles lundi soir lorsque sa jambe gauche s'est tordue de manière inhabituelle après avoir été percutée par 2 joueurs adverses. Le quart arrière réserviste Jameis Winston obtiendra donc le départ dimanche contre les Titans du Tennessee. 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

Si vous êtes pris dans le trafic, vous pouvez dire « Ah ouais, à maison, on retourne de bord parce que c'est pas facile sur nos routes ce matin. » Bon, hier, c'était les élections, élections au Québec, dernier débat des chefs à Radio-Canada. Et donc, voici l'essentiel pour Christine Fréchette qui a mis en avant le plan famille de la CAQ et son agenda économique et non pas référendaire attaqué par ses adversaires. Elle a défendu le bilan du gouvernement caquiste, notamment en économie et en immigration, deux ministères qu'elle a dirigés. Mais elle a reconnu qu'elle restait encore beaucoup à faire, notamment en santé. Éric Duhaime, lui, a affirmé que le modèle bureaucratique québécois est au bout du rouleau et qu'il y a une urgence de couper dans les dépenses. Il a rappelé aussi qu'un gouvernement conservateur mettrait fin aux subventions aux entreprises et laisserait une plus grande place au privé et en santé. Charles Milliard s'est fait entendre en santé, un domaine qu'il a dit bien connaître en tant qu'ancien pharmacien. La propriété de son gouvernement libéral serait de reprendre le contrôle de l'économie et des services publics. Il a dit que ses adversaires avaient quatre nuances que de oui sur l'indépendance du Québec et qu'il était le seul fédéraliste. Paul Saint-Pierre Plamondon a fait valoir la politique intelligente, l'authenticité et le courage du Parti québécois qui dit capable de donner le changement pour les Québécois réclame. Et il a rappelé qu'à Fréchette, plusieurs promesses non tenues de la CAQ, dont celui d'offrir un médecin de famille pour chaque Québécois. Et Ruba Gazal a affirmé que la crise tarifaire du logement et du coût de la vie ne sont pas une fatalité, des fatalités. Et un gouvernement solidaire mis sur un État et des services publics forts, alors qu'elle soutient que tous les autres partis vont faire de l'austérité. Alors, voilà pour les manchettes. Et on rappelle qu'on va aller voter le 5 octobre prochain.

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2: Campagne électorale, terminé les débats, retour des chefs sur le terrain aujourd'hui. Les 6 maires de l'île d'Orléans rejettent le projet de troisième lien défendu par Éric Duhem. De nouveaux cas de plagiat allégués visant des textes attribués à Télisson Aurélien. De nouveaux cas de plagiat allégués visant des textes attribués à l'écrivain québécois Télisson Aurélien. Le président iranien Massoud Pezeshkian affirme que son pays a été victime de terrorisme. Donald Trump invite Vladimir Poutine au sommet du G20 en décembre. Et au sport au tennis, Leilani Fernandez élimine Alicia Parks en 2 manches à Singapour et affrontera la favorite Mira Andreeva en quart de finale. D'autres nouvelles dans une trentaine de minutes.
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0: Il est 17h17 et c'est un plaisir de lui reparler. C'est une belle semaine qu'on est ensemble avec le coach Jean Perron. Salut, coach!
1: Salut, Stéphane!
0: Là, Jean, ce matin, on va commencer avec Flora Jacquaille. On en a beaucoup, beaucoup parlé hier. Là, on veut le retourner d'un mineur, puis on veut l'avoir à Montréal. Et je veux vraiment que tu me parles de lui ce matin parce qu'il serait un bon... ça serait bon de l'avoir avec nous autres, là.
1: Ben, écoute, si le coach le veut, il va l'avoir.
0: Ouais.
1: C'est aussi simple que ça. Là, j'entends les commentateurs d'un bord puis de l'autre, puis dire, ben là, il va-tu prendre la place
0: de son frère?
1: Il va-tu prendre la place de Tessier? Hey, ça, là, c'est pas important. Ce qui est important, c'est que le coach dit, moi, ce gars-là, il est dans ma ligne de tir, je le veux, mm-hmm. Il est important pour diverses raisons, et c'est au directeur général, à Gordon et à Hughes, de lui faire cette place-là. Il va trouver une façon. Les deux gars là, qu'on a dans la direction du club d'hockey canadien, ils savent quoi faire.
0: Ouais.
1: Inquiétez-vous pas là-dessus. Moi, je l'ai vécu. Quand j'ai dit à Serge Savard, moi, je veux rien savoir d'Alfie Turcotte. Il l'a envoyé aux Indes. Mm. On n'a plus jamais entendu parler. Quand j'ai dit, Serge, moi, je veux absolument garder Patrick Roy.
0: Ouais, ouais.
1: Là, on va dire autre chose. C'était du sérieux parce que lui, il avait déjà ses deux gardiens de but, là. Il avait peiné puis Sauter.
0: Ouais.
1: Mais moi, j'y ai donné des raisons pourquoi que j'étais capable de le garder puis de l'utiliser. Et il m'a donné le chemin libre avec Patrick pour le gagner la Coupe Stanley avec.
0: Bon, tu vois.
1: Donc, c'est le coach. Hey, le coach, là, il est en charge de mettre la meilleure équipe sur la glace.
0: Ouais.
1: Penses-tu que Gordon puis Hughes vont dire « Ah non, tu peux pas parce qu'on a trop de contrats. » Ça marche pas comme ça.
0: Non, effectivement. Effectivement, en tout cas, on espère. Ça serait le fun de l'avoir, d'avoir les deux frères dans la même équipe. On a déjà une très bonne équipe. On serait plus gros puis plus intimidant dans le sens que, tu sais, on n'a pas le choix. C'est le hockey. Ah, hier, on a appris, malheureusement, le décès de George Gillett.
1: Oui, George Gillett, qui lui, lorsqu'il a acheté le club d'hockey canadien en 2001, a redonné, tout le monde l'ensemble aujourd'hui, là,
0: mm-hmm.
1: a redonné les notes de noblesse, qu'on peut dire, aux Canadiens. Il a donné de la fierté à tous les partisans. Il s'est rapproché des jeunes dans toute la province de Québec, surtout quand on avait les Nordiques dans nos pattes.
0: Ouais.
1: Fait qu'il n'y a pas le choix. Mais moi, je vais dire une chose. Si les investisseurs qui étaient intéressés à acheter le Canadien avaient su exactement le coût de cette franchise-là, mm-hmm. 300 millions, je vais dire une chose, il y aurait eu des investisseurs du Québec. Moi, j'ai parlé avec beaucoup de gens et ils m'ont dit ça, là, ça s'était fait en catimini.
0: Ah oui.
1: Cause venait d'acheter Molson, puis Cause voulait plus rien savoir d'avoir une équipe de hockey sous ça. Sa juridiction.
0: Okay.
1: Et là, ils ont le grand patron de Coors vivait pas loin de Gillette sur une montagne au Colorado. Il lui a offert ça sur un plateau d'argent.
0: Ouais.
1: Hey, Gillette n'avait pas trop d'argent. Mais il avait tout organisé ça avec la Caisse de dépôt de placement du Québec. Et finalement, il a eu un cadeau. Gillette a eu un cadeau.
0: Ouais.
1: Puis je vais te dire une chose. Moi, j'ai parlé avec des gens. Entre autres, j'avais dîné avec Camille Estéphane. Ça dit-tu quelque chose, Camille Estéphane?
0: Non, du tout.
1: Celui qui est le grand mania de la boxe au Québec.
0: Ah, OK. Bon.
1: Et lui, là, aurait été intéressé à acheter ce club-là. Mais on parle pas de ça aujourd'hui, mais moi je m'en souviens, j'étais vraiment là. Pas impliqué, mais j'avais des appels d'un bord puis de l'autre.
0: Mm-hmm.
1: C'est un peu ce qui s'est passé dans ce cas-là, c'est un peu ce qui s'est passé avec les Expos de Montréal.
0: OK. Ah oui.
1: On avait mis ça dans les mains de gens qui apparemment faisaient des ils cherchaient des investisseurs, mais c'était fait en catimini, mm-hmm. puis on n'a jamais su le fin fond de l'histoire, mais il reste que Gillette a eu un sacré beau cadeau ouais. de la part de Coors. Ça, c'est clair.
0: Puis c'est en 2001, hein, ça, qu'il avait acheté le Canadien, si je me trompe.
1: Oui.
0: Ouais, exactement. Ouais. Voilà. Jean, on va terminer avec, bon, évidemment, on a entendu parler cet été, la fameuse saga de Mike Babcock avec les Oilers d'Edmonton, le nouveau coach cette année.
1: Hey, l'ancien capitaine, Mark Messier, que j'ai dirigé deux fois.
0: Ouais.
1: Lui, là, c'est un leader, puis il sait comment ça marche une équipe de hockey.
0: Mm-hmm.
1: Là, il dit, moi, je suis outré de la façon dont ça s'est fait, cet engagement-là. On sait que Babcock a toujours été un gars qui a été controversé.
0: Ouais, ouais.
1: Hey. Avec les Maple Leafs de Toronto. Il a gagné la Coupe Stanley, oui.
0: Oui.
1: Mais pas avec les Maple Leafs, pas avec les Blue Jackets, parce que eux autres l'ont congédié, comme on dit, assez subitement. Et finalement, ben, apparemment que ce serait Dreisaitl et McDavid qui auraient rencontré le Babcock et c'est eux autres qui ont donné leur assentiment à la direction des Oilers de Edmonton. Hey, tu sais, là, à l'heure actuelle, on plante tous les journalistes au Canada parce qu'on se dit Babcock prend trop de place. Puis là, ben, les partisans des Oilers de Edmonton, eux autres, là, ils sont contents que Babcock soit là parce que. Il a l'approbation de McDavid, qui est le meilleur joueur de la Ligue nationale.
0: Mais oui.
1: Mais, ordinairement, c'est la direction qui engage, et c'est pas les joueurs.
0: Mm-hmm.
1: Alors, peut-être que la direction peut demander l'avis de ses capitaines, mais que lui, Babcock, ait rencontré les deux joueurs avant d'appliquer la direction, là, m'a dire une chose.
0: Spécial.
1: C'est pas normal. Ouais. Et là, Marc Messier met des bémols. Et tu sais, si ça va bien, peut-être que tout le monde va être heureux. Mais quand ça va commencer à mal tourner, puis on s'attend que ça va chirer dans pas grand temps, avec Babcock, il va se passer quelque chose. Ça, c'est clair. Ben là, à ce moment-là, McDavid et compagnie vont être dans le trouble.
0: Ouais, effectivement. Je pense qu'il voulait aussi peut-être avoir un coach qui va comme réveiller pour qu'il se passe de quoi cette année, peut-être une Coupe Stanley. Puis en même temps, il faut qu'il règle aussi le problème des gardiens de but du côté des Oilers.
1: Hey, c'est pas une équipe qui est arrangée, excuse-moi, pour aller gagner la Coupe Stanley, là.
0: Ouais.
1: Tu sais, oublions jamais une chose. C'est que McDavid, oui, il a laissé de l'argent sur la table.
0: Ouais.
1: Mais il a signé seulement que pour 2 ans.
0: Ah. Okay.
1: Ça fait que, les choses sont tous bien de bien aller rapidement pour les Oilers de Edmonton. Ouais. Tu vas le garder, McDavid.
0: Effectivement. Coach, un gros merci à toi. On se parle, nous autres, lundi. Demain, tu seras avec Nicolas Deslauriers au micro. Puis je te souhaite un bon week-end. Bon week-end de golf. Il va faire quand même beau. Et puis,
1: moi, je vais au golf avec ma douce aujourd'hui. On a la plus belle température du Québec aujourd'hui au niveau de la chaleur.
0: Hey, c'est
1: la première fois de l'année que ça arrive.
0: Ben écoute, on te le souhaite. Profites-en. Puis salut ta douce de notre part. Salut, coach.
1: OK, parfait.
0: Salut, bye-bye.
1: Bonne journée.
0: Bye-bye. C'était le coach Jean Perron. On s'en va en musique avec Michael Jackson, Bad.

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3: 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Pour le Grand Montréal, aujourd'hui, on a un ciel dégagé avec un maximum de 21 degrés. Ça reste dégagé la nuit prochaine avec un minimum de 8. Demain, vendredi, le soleil est bien présent, un maximum de 23 degrés. Pour le week-end, des nuages pour samedi, un maximum de 21. Et du soleil pour dimanche, un maximum de 22 degrés. 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
1: 7h32, on va aller faire un tour du côté de la circulation. Coup d'œil, voie rapide sur l'autoroute 15, direction Montréal, évidemment, Blainville jusqu'à jusqu'à la métropolitaine, on y échappe pas. Pour la 13, toujours le retard depuis la 640, direction sud. Pour la métropolitaine ouest, depuis... Ben, en fait, c'est vraiment l'accordaire jusqu'entre les deux 15. C'est là que

55. Armez-vous de patience ce matin. Les traversées de la rive sud, le tunnel, c'est déjà la métropolitaine. Le pont Mercier pour entrer ou sortir de Montréal, c'est lourd. Champlain. Pour les Champlain, c'est entrer ou sortir également. Là, c'est pas facile là, non plus. En fait, les traversées, c'est pas facile. Et Jacques Cartier, on est un peu avant la rue Beaubien. Le prix moyen à la pompe sur la métropole, aux alentours de 1,99 $ pour le litre d'ordinaire. Les

0: Candy Girl, Frankie Valli. Il est 7h40. Nouvelle ce matin, près de la moitié des Canadiens utilisent l'IA, l'intelligence artificielle, chaque semaine. Et selon un sondage de la firme américaine Gallup, mené au Microsoft, avec Microsoft, dans 37 pays, 47% des Canadiens de 15 ans et plus utilisent des outils d'intelligence artificielle au moins une fois par semaine. Et 29% en utilisent même tous les jours. 30% connaissent cet outil, mais ne l'ont jamais utilisé. Et quelques pays sondés affichent une proportion d'utilisateurs hebdomadaires plus élevée qu'au Canada, donc Singapour avec 62%, la Chine 61% et Israël 56%, donc du côté de l'IA.
1: IA,
0: exactement. On s'en va écouter Steve Miller Band, Fly Like the Eagle, 1977.
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1: Aujourd'hui, mercredi 23 septembre, bonne fin de journée, mesdames, messieurs, voici vos informations. Le président iranien Massoud Pezeshkian a affirmé aujourd'hui que l'Iran avait été victime du terrorisme, faisant référence à l'offensive militaire menée par les États-Unis et Israël contre la République islamique, tout en prévenant que son pays ne baisserait jamais la tête. Tout en prévenant que son pays ne baisserait jamais les bras.
2: Trump va kesani ki mikhan qoldri bokonan befahman. Ma amadeye goftegu hastim.
1: Hier, le président américain avait menacé d'anéantir l'Iran tout en évoquant la possibilité d'une entente après les élections législatives de novembre aux États-Unis. Washington a autorisé une partie de la délégation iranienne à se rendre aux Nations Unies malgré le conflit en cours, mais ses membres sont soumis, tout comme l'an dernier, à des restrictions dans leurs déplacements, selon le Département d'État américain. La ministre des Affaires étrangères, Anita Anand, s'est pour sa part dissociée des propos du président américain, contrairement à Mark Carney, qui avait reconnu que Donald Trump utilisait un langage de guerre.
3: Nous sommes ici pour le paix et le droit international. Le langage utilisé, ce n'est pas le langage de notre pays parce que nous avons une politique différente.
1: Anita Anand prononcera samedi le discours du Canada devant l'Assemblée générale des Nations unies. Et le président américain a invité son homologue russe Vladimir Poutine au sommet du G20, qui se tiendra en décembre aux États-Unis, alors que Washington peine toujours à convaincre la Russie et l'Ukraine de mettre fin à la guerre. C'est ce qu'a annoncé aujourd'hui le secrétaire d'État américain Marco Rubio. Pour régler les problèmes, il faut rencontrer les personnes avec lesquelles on est en désaccord ou avec lesquelles des différends existent, a-t-il fait valoir.
4: In order to solve problems, you have to meet with the people that you disagree with or the people that you might have some issues with. We hope that's an invitation he'll accept. If there's an opportunity in December if that happens.
1: Kiev et Washington souhaitent tous deux que la guerre menée par la Russie contre l'Ukraine prenne fin avant l'hiver, selon un communiqué du président ukrainien publié hier en marge de l'Assemblée générale de l'ONU. Effet plutôt exceptionnel, un président américain se déplace très rarement jusqu'à un aéroport pour accueillir personnellement un dirigeant étranger. Mais Donald Trump le fera pourtant ce soir pour Xi Jinping, un geste qui illustre la volonté de Washington de prolonger la fragile trêve commerciale et diplomatique avec Pékin. Donald Trump souhaite que cette rencontre mène à des annonces positives susceptibles de relancer sa popularité, actuellement en baisse, à l'approche des élections demi-mandat prévues en novembre. Les 16 chambres de commerce du Grand Montréal lancent un signal d'alarme aux candidats qui souhaitent diriger le Québec. Avec les seuils actuels d'immigration, le déclin démographique de la grande région de Montréal pourrait entraîner d'importantes difficultés au cours des prochaines années. Selon une étude rendue publique aujourd'hui, le Grand Montréal pourrait perdre plus de 113 000 habitants d'ici 2035 si les orientations actuelles en matière d'immigration demeurent inchangées. On écoute Jean-Denis Charest, l'un des présidents de Chambre de commerce.
5: Les chiffres parlent d'eux-mêmes. Ça nous prend en moyenne 40 000 nouveaux immigrants permanents dans la grande région de Montréal pour simplement maintenir notre démographie. Le gouvernement et les partis politiques regardent des seuils à court terme. On a besoin d'une stratégie, non de politique d'immigration, mais d'une stratégie de gestion de notre démographie à long terme.
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Hey, c'est-tu bon, ça? Bob Dylan, Knocking on Heaven's Door, 1973, 7h52 minutes. On va aller faire un tour du côté de la météo pour ce que Dame Nature nous réserve pour les prochaines journées. Aujourd'hui, c'est du soleil avec un maximum de 21 pour ce soir et cette nuit, c'est dégagé avec un minimum de 8. Ouais, ça commence à pas être chaud, hein? Demain vendredi, la dernière de la semaine, généralement ensoleillé avec un max de 22 et pour le week-end, nuageux samedi avec un maximum de 21 degrés et dimanche, soleil, max de 23. Ça, c'est confortable, on aime ça. Et pour la semaine prochaine, évidemment, ça sera encore des belles journées. Si jamais vous êtes en vacances, vous prenez des petits congés. 21 et puis 23 pour mercredi. Donc, évidemment, température encore très bien. Température normale de saison, 17 le jour, 7 la nuit. Le soleil se couche de plus en plus tôt. Je suis sorti hier dehors, je fais « Mon Dieu Seigneur, il fait bien noir ». 18h48 que le soleil va se coucher ce soir et présentement, le mercure est à 7 degrés. Dans quelques minutes, on va parler de F1 parce qu'il y a un Grand Prix ce week-end. On en parle avec Martin Simon dans quelques instants. Pour l'instant, boule noire, aimes-tu la vie? 1900.

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2: D'abord au tennis, la Canadienne Leilani Fernandez a défait l'Américaine Alicia Parks en deux manches de 6-4 et 6-3 hier au deuxième tour de l'Omnium de tennis de Singapour, obtenant ainsi son billet pour les quarts de finale. Fernandez, sixième tête de série du tournoi, présente maintenant une fiche de 2 victoires et 2 défaites en carrière contre Parks, 70e joueuse mondiale, après l'avoir notamment éliminée au premier tour des Internationaux de France plus tôt cette année. La Québécoise a conclu la rencontre en réussissant son 5e et dernier bris de match après 1h30 de jeu. Au prochain tour, la Lavalloise affrontera la Russe Mira Andreeva, la favorite du tournoi et championne en titre des Internationaux de France. Triste nouvelle, l'ancien propriétaire du Canadien de Montréal, George Gillett, est décédé hier à l'âge de 87 ans. L'homme d'affaires américain a été aux commandes du Canadien entre 2001 et 2009. À Montréal, Gillett avait fait l'acquisition de l'équipe ainsi que de son domicile, le Centre Bell, auparavant connu sous le nom de Centre Molson, le 31 janvier 2001. Pendant ces années à la tête de l'organisation, le Canadien a participé 5 fois aux séries éliminatoires et a atteint le 2e tour à 3 reprises. M. Gillett avait acheté l'équipe pour 183 millions de dollars avant de la revendre 8 ans plus tard pour 575 millions. Toujours au hockey, la semaine dernière à Washington, 2 élus républicains ont présenté un projet de loi qui, s'il était adopté, pourrait représenter une occasion inespérée de remettre le hockey canadien à niveau. Le représentant du Michigan à la Chambre des représentants, Tim Walberg, et le sénateur de l'Ohio, John Husted, ont déposé conjointement un projet de loi visant à limiter un maximum de 20 % la proportion d'athlètes étudiants étrangers au sein de chacune des organisations sportives de la NCAA. Les 2 élus reprochent essentiellement aux dirigeants des programmes sportifs universitaires américains de privilégier les victoires au détriment des intérêts des athlètes étudiants américains. Selon le site spécialisé Elite Prospects, pas moins de 668 Canadiens évoluent cette saison au sein de la NCAA. Au baseball, les Blue Jays de Toronto se sont inclinés 4-2 dans le premier match d'un programme double contre les Orioles hier à Baltimore. Cette défaite a officiellement éliminé les Torontois de la course aux séries éliminatoires. Les 2 formations se trouvaient à 1 défaite de l'élimination avant le début de la rencontre. Les Blue Jays ne peuvent désormais faire mieux qu'une fiche de 81 victoires et 81 défaites seulement 1 saison après avoir poussé les Dodgers de Los Angeles jusqu'au 7e match de la Série mondiale. Les Jays ont également perdu le 2e match du programme double. Et enfin, le quart arrière partant des Giants de New York, Jackson Dart, devrait subir une intervention chirurgicale au genou gauche qui mettra un terme à sa saison après que des examens eurent révélé des lésions à plusieurs ligaments. Dart s'est blessé sur le premier jeu du match lors de la défaite contre les Rams de Los Angeles lundi soir lorsque sa jambe gauche s'est tordue de manière inhabituelle après avoir été percuté par 2 joueurs adverses. Le quart arrière réserviste Jameis Winston obtiendra donc le départ dimanche contre les Titans du Tennessee. 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
3: Il est 8h04 et c'est un plaisir de lui parler. On parle de F1 Podcast avec Martin Simon. Salut Martin!
4: Salut Stéphane!
3: Ça fait longtemps qu'on n'a pas entendu ça en arrière. Voilà, le petit effet sonore. Eh oui! Martin Simon, évidemment, chronique F1 Podcast. C'est là, c'est un week-end de course et là, ça se passe dans les rues de Bakou. Ben, coudon, hein? Qu'est-ce que tu veux? C'est comme ça. Et d'ailleurs, petit jeu de mots comme ça, maintenant, on est en forme. Et d'ailleurs.
4: T'as un bon public. Moi, je la trouve bonne, celle-là.
3: C'est pas pire, hein? Et d'ailleurs, c'est, là, il y a quelque chose, c'est le début des essais libres un jeudi matin. Je comprends
4: ben
3: pas.
4: Oui. Ben oui, ils ont roulé plus tôt ce matin, là. Je suis en train, c'est historique ici à CNV. J'ai la chance de regarder les F1 rouler en même temps que je te parle. T'inquiète pas, ma concentration est sur toi. Mais, oui. En gros, c'est qu'on a une journée de deuil qui est là depuis 2020 suite à une guerre en Azerbaïdjan. Okay. Donc, on a demandé gentiment à la Formule 1 si on pouvait décaler notre horaire. Donc, tout est décalé. On commence jeudi. Dès demain, ça sera les séances de qualification et on aura un Grand Prix samedi. Donc, je répète aux gens là, pour pas vous faire surprendre.
3: Ben oui.
4: C'est quand même une routine qui est là depuis très longtemps que des Grands Prix de Formule 1, c'est le dimanche. Ben oui. On sait qu'on fait une petite exception avec le décalage horaire du côté de Las Vegas. Mais 7h le matin, une course le samedi. En tout cas, c'est très, très particulier. Ben mais oui. Ça va être le fun. Dimanche, on va avoir l'impression d'être lundi. Ça va être un peu spécial.
3: Ouais, on s'en va. Dimanche matin, si on n'a rien à faire, on va tondre le gazon. C'est tout. Il n'y a pas de problème.
4: Ben oui, moi, je peux te dire, on enregistre un balado dimanche. Ouais. Que ça se peut que je réécoute peut-être même la course. Mais peut-être avoir plus de temps de l'analyser encore. Je sais pas. C'est bon. On est fous comme ça. Peut-être réputer la course un autre fois. Mais faire le gazon, c'était une bonne idée aussi. Là. C'est peut-être plus, c'est peut-être plus raisonnable de faire ça ou de trouver d'autres choses.
3: Ben oui.
4: Mais ce qui est intéressant pour Bakou, les gens qui vont décider d'ouvrir la TV, puis en passant à Bakou, c'est en Azerbaïdjan. Ça, Azerbaïdjan, c'est juste après Lévis, pour les gens qui montent.
3: Après Lévis.
4: Non, c'est très, très loin, l'Azerbaïdjan. C'est un ancien pays de l'URSS. Okay. Donc, à plusieurs milliers de kilomètres du Québec. Ce qui est intéressant, c'est le clash, si tu permets le mot. On est dans une ville qui est à la fine pointe de la technologie avec ses gratte-ciels. Mm-hmm. Tu tombes deux coins de rue, puis tout d'un coup, tu tombes complètement dans un univers médiéval qui date, on dit que des structures, là, ça fait partie du patrimoine de l'UNESCO. Mm-hmm. Donc, on dit que certaines structures ont plus de 800 ans. On va même jusqu'à dire que des structures ailleurs ont plus de 2500 ans. C'est incroyable quand on pense à notre histoire, nous, ici. On arrive au Vieux-Port, dans le Vieux-Québec, puis on dit « Hey, wow, ça, c'est vieux! » Mais c'est très jeune, très, très jeune à comparer de l'histoire là-bas. Mm-hmm. Comme je dis, de décider de mettre des Formule 1 dans une ville, à la fine pointe de la technologie, mais aussi de les faire passer à travers quelque chose qui est un patrimoine mondial. Donc, ça vient vraiment chercher l'œil. C'est très particulier, c'est très singulier comme rendez-vous au calendrier. Donc, j'invite les gens à regarder ça. Les rues sont pas larges, hein. Ça avait été fait pour les chevaux. Là, on fait passer d'autres sortes de chevaux, on fait passer des Formule 1.
3: Ouais.
4: Mais c'est très impressionnant. Disons que ça laisse des belles cartes postales et la F1 s'en réjouit. On prend des belles photos pour mettre ça sur les réseaux sociaux. C'est toujours très le fun de voir ce Grand Prix-là.
3: Et là, c'est un week-end de marque aussi, le retour du pilote de Red Bull, Isaac Hadjar.
4: Oui, Isaac Hadjar qui a manqué les trois derniers rendez-vous. On se rappelle, une blessure au poignet. Il avait fait la boxe, lui, pendant... Il avait décidé de se mettre en forme de d'autres façons. Peut-être pas le meilleur jugement, finalement. Il sera le premier à le dire. Mais a dû laisser sa place lors des trois derniers Grands Prix. Donc, il est de retour. On va surveiller ça d'un œil attentif parce que Bakou, on le disait, les rues sont pas larges. On espère qu'il se passe rien de son côté parce que si jamais il y avait un contact, disons, on s'est assuré du côté de Red Bull, on lui a fait faire du simulateur et tout ça. Ouais. Mais l'important, ça serait d'éviter tous les risques, tous les coups qu'il pourrait avoir sur son poignet en fin de semaine, en espérant que tout se passe bien pour le pilote franco-algérien.
3: Excellent. Et là, de moins bonne nouvelle, dans le cas d'un autre pilote français, Esteban Ocon.
4: Esteban Ocon. Ocon. Moi, je le dis comme ça, mais oui, tu peux le dire Esteban Ocon. Je pense que ça se dit mieux comme ça. Dans le fond, Hadjar, lui, a eu une prolongation de contrat avec Red Bull, mais de l'autre côté, lui, Ocon, qui est chez Haas, a annoncé qu'il serait officiellement un agent libre l'année prochaine. Donc, autrement dit, il nous a dit, j'en aurais pas de proposition de contrat, il nous l'a dit comme ça. Sauf que, mauvaise nouvelle pour lui, il a bien beau être agent libre comme il veut, il n'y a pas de volant vraiment de disponible. Donc, à moins que quelqu'un lui fasse une place de dernière minute, il risque d'être agent libre pour au moins une bonne saison complète, à moins qu'il se passe de quoi, des remplacements ou quoi que ce soit. Son remplaçant qui est pressenti, on l'annonçait hier dans une chronique sur le F1 Podcast, sur notre page Facebook pour les gens qui veulent nous suivre, près de 20 000 abonnés bientôt.
3: Oh, c'est bon.
4: Donc, des fois, juste à venir mettre des petits j'aime sur notre page ou vous abonner à notre page, ça nous fait toujours plaisir, ça nous encourage. La chronique qu'on écrivait, c'est que son remplaçant serait Rafael Camara, un pilote de 21 ans, champion de Formule 3, et présentement à 7 points du meneur en Formule 2. Donc, un jeune qui a un bel avenir, qui a une belle progression. Donc, du côté de Haas, on voudrait lui faire une place. La chose qui est un peu particulière, c'est que ça se trouve être un pilote Ferrari. Donc, Haas ferait de la place, leurs deux pilotes seraient des prêts, autrement dit. Ça serait un peu... Haas deviendrait une forme de club-école pour Ferrari, puisque on sait que Lewis Hamilton et Charles Leclerc occupent des volants dans la grande écurie. Mais là, Haas serait prête à rendre disponibles leurs deux volants. On a déjà Oliver Berman, qui est un pilote de la Scuderia, et là, on ferait une deuxième place pour un autre jeune talent de l'écurie italienne. Donc, c'est un peu particulier de dire... On est en Formule 1, mais nos pilotes conformes, on leur donne pas de volant. On préfère vendre ces sièges-là à d'autres écuries. Donc, on va jeter un petit coup d'œil là-dessus au cours des prochains mois, comment ça va se dérouler. Parce que ça pourrait aussi laisser la place. On sait que Red Bull fait déjà ça. Peut-être laisser la place à d'autres écuries d'avoir cette idée-là, de dire, ben tiens, si je peux avoir une forme de développement à même le sport, donc de le permettre à mes jeunes d'arriver tout de suite en Formule 1 à place de les perdre ou de les... Puis d'ailleurs, les former, continuer de les évaluer. Donc, j'ai l'impression que Mercedes va vouloir emboîter le pas, puis peut-être d'autres voudront suivre aussi.
3: Si jamais il veut un volant, il m'en reste deux à la maison pour la Nintendo Switch que j'utilise plus pour Mario Kart, mais c'est cool.
4: Ah, ça, ben ça, oui, ça fait très, très bon.
3: Ben oui.
4: Écoute, sont un petit, il y a un peu plus de technologie sur les volants F1, mais un jeune qui commence, il sait pas lui, hein. On va y en passer un. Il est peut-être très bon avec un volant Switch aussi. Il est de la bonne génération.
3: Exact. C'est en plein ça. Martin, on va terminer aussi. On le disait, c'est un horaire particulier ce week-end pour la F1. Et F1 Podcast s'ajuste avec un nouvel épisode aujourd'hui, là. Pas demain, aujourd'hui.
4: Aujourd'hui, il va falloir que je m'adapte. Moi, d'habitude, je suis habitué de dire vendredi quand nos épisodes commencent. Ça se peut que je fasse l'erreur pareil, mais je travaille là-dessus, là. Je vais dire jeudi. Ben oui, fait que c'est ça. Fait que oui, notre nouvel épisode qu'on appelle, on intitule « Votre guide Azerbaïdjan 2026 ». Donc, on met la table pour le week-end. On vous dit toute l'actualité, tout ce qui s'est passé à travers la semaine, les particularités du circuit, ce qu'on regarde en fin de semaine, les enjeux aussi. George Russell a été le plus vite ce matin. Et de l'autre côté, Kimi Antonelli, son coéquipier, lui, a eu un problème hydraulique, sa voiture s'est arrêtée. Donc, on continue de regarder un peu tout ça avec les essais libres qui sont en cours aussi pour vous donner le plus d'informations pour que les gens puissent profiter pleinement de leur week-end de course.
3: Excellent, Martin. Simon, toujours un plaisir de se parler tous les jeudis, puis on reviendra sur cette course-là jeudi prochain, mais avec une course qui va avoir lieu le dimanche. Est-ce une course la semaine prochaine?
4: Oui, il y a une course. On a 3 semaines d'affilée. Là. On va être bien occupés.
3: On est dans le jeu.
4: On est dans le jus, on lâche pas, on prend nos vitamines, puis on mange bien, on boit de l'eau.
3: Oui, c'est ça, exactement. Martin, un gros merci à toi, à la semaine prochaine, mon ami.
4: Merci à toi aussi, bye.
3: Merci, bye-bye. Martin Simon pour la chronique F1 pas de casque. On s'en va en musique, puis au retour, on parlera avec la chronique avec Mme Luce Duchaussois.

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2: Campagne électorale, terminé les débats, retour des chefs sur le terrain aujourd'hui. Les 6 maires de l'île d'Orléans rejettent le projet de troisième lien défendu par Éric Duhaime. De nouveaux cas de plagiat allégués visant des textes attribués à Télisson Aurélien. De nouveaux cas de plagiat allégués visant des textes attribués à l'écrivain québécois Télisson Aurélien. Le président iranien Massoud Pezeshkian affirme que son pays a été victime de terrorisme. Donald Trump invite Vladimir Poutine au sommet du G20 en décembre. Et au sport au tennis, Leilani Fernandez élimine Alicia Parks en 2 manches à Singapour et affrontera la favorite Mira Andreeva en quart de finale. D'autres nouvelles dans une trentaine de minutes.
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1: Il est 8h16 et c'est un plaisir de lui parler comme ça à tous les jeudis avec pour la chronique Bien vieillir avec Luce Duchaussois de Revlox. Bon matin, Luce.
2: Bon matin, Stéphane.
1: C'est un plaisir de savoir. La semaine passée, on était ensemble. On a eu des petits problèmes techniques côté audio, mais là, c'est réglé. On est bien, bien, bien content et on va avoir un sujet super intéressant aujourd'hui. On va parler de les bienfaits. On en a parlé un peu la semaine passée. Les bienfaits de l'acide hyaluronique.
2: Oui, exactement. J'ai pensé pour commencer la chronique d'aujourd'hui, vu les problèmes techniques de son qu'on a eu en rediffusion, de recommencer un petit peu mon témoignage. Qu'est-ce qui m'a fait plonger?
1: Ben oui, certainement.
2: Qu'est-ce qui a fait que j'ai créé Revelox en 2012?
1: Parfait.
2: Parce que le témoignage est pertinent, puis c'est ça qui a construit ma solidité à démarrer mon entreprise. Donc, si on recule plusieurs années passées, vers les années 2010-2011, l'acide hyaluronique pris à l'interne, c'était pas très connu, même très, très peu connu au Canada.
1: OK.
2: Donc, moi, je me suis fait présenter un produit qui contenait juste l'acide hyaluronique. Le produit s'appelle Novicine. Mm-hmm. J'étais déjà très intéressée par la santé naturelle à l'époque et j'ai trouvé ça intéressant. J'ai commencé à consommer le produit puis à lire l'ingrédient. Déjà là, j'étais dans la quarantaine avancée, puis j'avais certains malaises. Donc, j'avais des douleurs menstruelles. Suite à une fracture de la rotule, j'avais des inconforts aux genoux et j'avais mal au dos. Mm-hmm. Déjà le premier mois, mes douleurs se sont presque toutes renversées.
1: Donc, dès le premier mois? Ah oui?
2: Ouais,
1: wow! OK.
2: Ouais. Donc, difficulté à dormir, mal de dos, tout ça, estompé.
1: Ah oui.
2: Vraiment un gros wow, mais je savais que si je voulais avancer plus loin dans ce domaine-là, je voulais solidifier mon expérience. Mm-hmm. Donc, j'en ai distribué à des gens autour de moi. J'ai accumulé les témoignages et les commentaires qu'on recevait, c'était vraiment des changements de qualité de vie.
1: OK.
2: OK, quand je parle de mon expérience personnelle, ce que j'aimerais dire, c'est que ce ne sont pas des allégations reliées toujours à la molécule, parce que là, on parle de produits de santé naturelle. C'est vraiment les expériences personnelles des gens qui, des fois, sont plus étendues que les allégations du produit. Alors là, aujourd'hui... Vous comprenez que j'ai été passionnée, les gens m'ont témoigné, moi j'ai eu des témoignages. Donc aujourd'hui, ce que je veux vous parler, c'est que je veux vous faire comprendre que l'acide hyaluronique, c'est pas présent seulement dans les cosmétiques.
1: OK, OK.
2: OK? Il y a beaucoup de bienfaits au niveau de l'acide hyaluronique, puis on le trouve dans beaucoup d'endroits dans le corps.
1: Ah oui?
2: Oui, énormément. Je veux faire deux distinctions avant de vous en parler.
1: Pas de problème.
2: C'est que d'un côté, on a les allégations de Santé Canada par produit, par dosage. Et ensuite de ça, il y a les expériences personnelles des clients, des miens, tout ça qu'on peut partager parce que des fois, c'est une prolongation. Mm. OK? Ça, c'est très important. Mais ça, c'est d'où on vient, nous, Revelox. Qui a solidifié ma conviction d'avancer.
1: Parfait, excellent.
2: Alors, dans le corps.
1: Oui.
2: L'acide hyaluronique.
1: C'est où ça?
2: C'est où ça? Où est-ce qu'on en a?
1: Ouais.
2: On a des parties qui en ont en grande concentration.
1: OK.
2: Donc, on le produit naturellement. Et la peau, c'est le plus grand réservoir d'acide hyaluronique.
1: OK.
2: Ensuite de ça, on le retrouve dans les fascias. Les gens qui font du yoga vont savoir c'est quoi.
1: Ouais, c'est quoi, c'est les fascias?
2: C'est un tissu, c'est un grand tissu, c'est comme un grand bas de laine qui tient le corps au complet.
1: Ah ouais?
2: OK.
1: Okay.
2: Puis les tissus conjonctifs. Donc, c'est quoi les tissus conjonctifs? On entend ça, ça veut dire quoi exactement? C'est les muscles, les tendons, les ligaments, les fascias, les cartilages.
1: OK.
2: Donc, l'acide hyaluronique, on en a vraiment beaucoup, partout. Et un autre endroit qui est vraiment important, c'est les articulations.
1: Ah, ben oui.
2: Les yeux. Donc, c'est une molécule qui est hydratante, qui va aider à la souplesse et au confort dans le corps. Donc, quand on comprend que l'acide hyaluronique, c'est une molécule hydratante et que l'eau, c'est la vie dans le corps et que ça aide à la retenir, on comprend que c'est une molécule très importante.
1: OK, ben oui, certainement.
2: OK, donc c'est une molécule qui est reconnue autant dans les cosmétiques que dans les suppléments pour améliorer la capacité à garder l'hydratation. Donc, au niveau des articulations, c'est souvent le grand sujet avec le fait qu'on prend de l'âge ou qu'on fait du sport. les articulations, ça fait partie de notre quotidien. L'acide hyaluronique, on en a dans la capsule des articulations. Le liquide s'appelle le liquide synovial.
1: OK.
2: Lui, il a vraiment besoin de beaucoup d'acide hyaluronique pour rester en santé. Ça va aider la viscosité, donc l'absorption des chocs.
1: Oui.
2: Et là, ça, cette phrase-là, je l'ai écrite parce que c'est très important. Je vous parlais de Santé Canada. C'est que l'acide hyaluronique, c'est une molécule qui participe aux différents mécanismes biologiques associés à l'environnement inflammatoire articulaire.
1: C'est bon, ça. Très belle phrase.
2: OK. Donc, ce qu'on comprend, c'est qu'il se passe des choses dans l'articulation.
1: Ouais, ouais.
2: Il y a des contacts, puis ça va toucher l'inflammation.
1: OK.
2: Parce que ce que je dois vous dire, c'est que c'est pas un médicament anti-inflammatoire. OK? Il faut faire la différence entre les deux. Mais l'acide hyaluronique est étudié au niveau de l'arthrose.
1: Oui.
2: Donc, les allégations permises par Santé Canada, c'est vraiment la santé articulaire au niveau de l'arthrose. Donc, ça va varier, les allégations, selon le NPN, le numéro de produit de santé naturel, que Santé Canada nous permet de dire selon des dosages là, et tout ça. Donc, on comprend que ça va aider les articulations. Puis au niveau de la peau, la peau, c'est grand.
1: Oui.
2: C'est un grand organe. L'acide hyaluronique, on en produit, mais on le perd avec les années.
1: OK.
2: Donc, il se passe des choses dans le corps que ça change. Mais si on veut garder beaucoup d'hydratation, ça va aider à garder la peau souple, douce.
1: Ah, moins pour les gens qui veulent qui ont des rides ou que des pas de doigts, ces affaires-là, peut-être, quoi?
2: Oui, okay. Exactement. Donc, on va travailler de l'intérieur vers l'extérieur. Oui,
1: exact. Petite question comme ça pour on parlait tantôt pour l'intérieur, c'est comme une capsule, une pilule un peu, puis on l'a aussi en crème, c'est.
2: Donc, à travers les années.
1: Oui.
2: C'est une bonne question. À travers les années. On a agrandi notre gamme.
1: Oui.
2: Dans le sens que là, on a élaboré. Au départ, c'était pas notre produit Novicine, ça vient de l'Angleterre. Et puis, avec les années, ce qu'on a fait, c'est qu'on a amené notre production ici, au Québec.
1: Oui.
2: Tous nos produits sont québécois. On a des formats poudre, on a des formats liquides.
1: Oui.
2: Tout nouvellement, une capsule.
1: Ah, ben voilà.
2: Oui, il y a différentes façons, différentes saveurs. Oui, dans le sens, ça peut goûter la pomme, la tangerine.
1: Oui, pour la poudre, pour le mélanger, j'imagine.
2: Oui, exactement. Oui, okay. Donc là, on va cibler les préférences de tous les individus.
1: Ben oui.
2: voilà. Donc, pour la peau, on va en prendre soin de l'intérieur. Et là, c'est exactement ça que je voulais en venir. Donc, avec les années... Mon focus s'est développé au niveau du bien vieillir, ou des fois, je veux dire le well-aging, pour les gens qui aiment cette expression-là. On part de l'intérieur avec la supplémentation. Et aussi, j'ai élaboré une gamme de soins de peau qui s'appelle Kama, toujours à base d'acide hyaluronique.
1: OK.
2: Qui sont des ingrédients performants, novateurs, des ingrédients brevetés qui sont performants. Donc là, le well-aging ou le bien vieillir, ce qu'on veut, c'est pas prendre soin seulement de l'intérieur, mais c'est prendre soin de l'extérieur pour que la peau demeure lumineuse et en santé.
1: Ouais.
2: Donc, rayonner des deux côtés.
1: Voilà.
2: Donc, ça, c'est ce qu'on a fait à travers les 15 dernières années. Et dans les prochaines chroniques, je vais me faire un plaisir de vous parler de différents ingrédients, que ce soit dans la supplémentation, que ce soit dans les soins de peau, pour vous aider à prendre les meilleures décisions pour vous de comment vous voulez que vos années avancent dans votre bien vieillir et dans votre confort.
1: Bien, c'est très bon, Luce Duchaussois de Revlox. Un gros, gros merci à toi. Si les gens veulent rentrer en communication avec toi pour peut-être avoir des informations, avoir des produits, c'est de quelle façon qu'on peut procéder pour te rejoindre?
2: J'ai un courriel qui est simple, qui est info à commercial revlox.com. Revelox, c'est R-E-V-E-L-O-X.
1: Excellent, super. Luce Duchaussois de Revelox, un gros merci à toi. Puis on se reparle, nous autres, la semaine prochaine, jeudi prochain, ici même en studio. Merci à toi.
2: Merci beaucoup.
1: Merci, Luce. Il nous reste quelques temps. On s'en va en musique. Oui, on a du temps avec Santana Black Magic Woman.

0: Eh bien, voici comment nous avons vu notre beau jeudi 24 septembre. Merci à Sylvie Pépin pour la chronique psychologique qu'on peut entendre à 13h30 cet après-midi. On parlait de l'épuisement mental. Avec le coach Jean Perron, on a parlé de Florent Jacquet qu'on veut l'avoir avec le Canadien de Montréal sur la page Facebook, évidemment sur Spotify. Merci également à Martin Simon pour la chronique F1 Podcasque et également à Luce Duchaussois pour la chronique Bien vieillir. On parlait de ce matin de l'acide hyaluronique et également l'information Louis-Martin Nicole et au sport Carl Collin. Mon nom est Stéphane Ducharme. Demain, Nicolas Deslauriers sera ici même au micro. Et on se retrouve, nous autres, la semaine prochaine. Bye tout le monde.
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3: Pour le Grand Montréal, aujourd'hui, on a un ciel dégagé avec un maximum de 21 degrés. Ça reste dégagé la nuit prochaine avec un minimum de 8. Demain, vendredi, le soleil est bien présent, un maximum de 23 degrés. Pour le week-end, des nuages pour samedi, un maximum de 21. Et du soleil pour dimanche, un maximum de 22 degrés. 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
1: Se faire des parties. Oui, ah oui, un écureuil dans son compte du grenier. Il y a un rendez-vous avec un écureuil. C'est drôle, hein? Moi, j'ai un chat chez nous et le chat a peur de l'écureuil. Oui, moi, j'ai un chat errant, là, il est nourri, mais l'écureuil tosse le chat, il le regarde. C'est beau, hein? C'est comme des ébats d'hier soir. Avez-vous ri? Patrice Arroy était très ça. Il était de cela, il était ça. Patrice, tu vas Radio-Canada, oui. Mais les autres, ils parlaient tout en même temps. C'était la cacophonie. Oui, ils parlaient tout en même temps. Et puis, j'ai rien appris. Ils n'ont pas parlé des affaires qui me préoccupent. La circulation automobile, ils n'ont pas parlé de ça. Ils n'ont pas parlé des itinérants. Ben, hein. Il n'y a pas un snow qui est allé au camping Notre-Dame pour faire des autobus. On pourrait avoir les 5 autobus-là puis parler aux itinérants. Les pocheurs, ils vont le vendre de la drogue. Oh oui, les dépanneurs, les financent la boisson. Puis les politiciens, ils vont pas là. Ils ont peur! On va en parler avec Yvon Gabriel Lucier, un homme de la rue, un vulgaire chauffeur de taxi. Je te taquine. Il était gérant d'un poulet frit Kentucky. Il a fait il a dû vécu. À l'âge de 77 ans, oui, dans son taxi, il nous parle à la radio depuis 2010. J'ai une chanson pour toi, mon Yvon, oui. Un joyeux corps à corps. Ben, à 77 ans, on n'a plus de corps à corps. Mais dans ton jeune temps, hein, te souviens-tu de Châtelaine en 77? Un joyeux corps à corps. Et Yvon va suivre dans son taxi.

Châtelaine habite à Laval, la ville de l'avenir. Ben oui, elle est lavalloise. Avouez que vous avez déjà dansé au son de Châtelaine. La période disco des années 70, un joyeux corps à corps.

Et elle est bien conservée, Chantelaine, sérieusement. Elle fréquente les discothèques. Elle va maintenant à New York, tu sais, aux États, les discothèques à la mode. Parce que les discothèques, si, ça a comme disparu. On est jeudi. Qu'est-ce que jeudi? Ben, voyons donc. C'est la commande. On fait son Steinberg, son Dominion, son Dionne, son Monsieur Richelieu, son AEP vous appelle. L'inflation a poussé plusieurs Québécois et Québécoises, comme disent les politiciens, à se tourner vers les rabais dans les circulaires. Et le Journal de Montréal a compris, a flairé la bonne affaire, le combat des circulaires. C'est dans le journal de ce matin. Et ils sont là, ils sont tous là. On apprend que le porc, le cochon, est disponible à un prix très exceptionnel. On remarque que des Super C, des Maxi, des Provigo, les IGA, l'Adonis, le Tigre Géant, les Métro, les Walmart. Le porc est en vedette. Allez-y, c'est vrai ça. Vous savez, le porc, on a un préjugé, mais c'est le meilleur aliment. C'est plus santé que le bœuf ou le poulet. Le poulet, là, il est bourré d'antibiotiques. Oh, il y a le bœuf avec. Le porc est naturel. Parlez-en aux employés d'Onimel. D'ailleurs, l'usine de Trois-Rivières a été inaugurée et le porc est en vedette.

0: Véro, Véronique Sanson, chanson sur une drôle de vie. C'est vrai, c'est une drôle de vie. Hein? Elle chantait ça en 1973. On regarde en 2026, c'est une drôle de vie. C'est pas le même monde en 73. Hein? On parle d'intelligence artificielle, oui. Hein? Et wow, on est rendu là. Hein? Il y a un programme qui existe maintenant avec l'intelligence artificielle qui facilite la vie à beaucoup de monde. Sérieusement, c'était ignorant, c'était paresseux. Tu demandes à l'intelligence artificielle. Je vais donner un exemple. Je vais solliciter l'intelligence artificielle à l'instant même. Elle va faire une imitation de Robert Arcand, votre animateur. Je vais donner des idées au patron et il va nous remplacer par l'intelligence artificielle. OK, on y va. Intelligence artificielle, veux-tu imiter Robert Arcand? 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
3: Aujourd'hui, mercredi 23 septembre, bonne fin de journée, mesdames, messieurs, voici vos informations. Le président iranien Massoud Pezeshkian a affirmé aujourd'hui que l'Iran avait été victime du terrorisme, faisant référence à l'offensive militaire menée par les États-Unis et Israël contre la République islamique, tout en prévenant que son pays ne baisserait jamais la tête. Tout en prévenant que son pays ne baisserait jamais les bras.
4: Trump va kesani ki mikhan qulduri bokonan befahman.
3: Hier, le président américain avait menacé d'anéantir l'Iran tout en évoquant la possibilité d'une entente après les élections législatives de novembre aux États-Unis. Washington a autorisé une partie de la délégation iranienne à se rendre aux Nations Unies malgré le conflit en cours, mais ses membres sont soumis, tout comme l'an dernier, à des restrictions dans leurs déplacements, selon le département d'État américain. La ministre des Affaires étrangères, Anita Anand, s'est pour sa part dissociée des propos du président américain, contrairement à Mark Carney, qui avait reconnu que Donald Trump utilisait un langage de guerre.
5: Nous sommes ici pour le paix et le droit international. Le langage utilisé, ce n'est pas le langage de notre pays parce que nous avons une politique différente.
3: Anita Anand prononcera samedi le discours du Canada devant l'Assemblée générale des Nations unies. Et le président américain a invité son homologue russe Vladimir Poutine au sommet du G20 qui se tiendra en décembre aux États-Unis, alors que Washington peine toujours à convaincre la Russie et l'Ukraine de mettre fin à la guerre, c'est ce qu'a annoncé aujourd'hui le secrétaire d'État américain Marco Rubio. Pour régler les problèmes, il faut rencontrer les personnes avec lesquelles on est en désaccord ou avec lesquelles des différends existent, a-t-il fait valoir.
6: In order to solve problems, you have to meet with the people that you disagree with or the people that you might have some issues with. We hope that's an invitation he'll accept. There's an opportunity in December if that happens.
3: Kiev et Washington souhaitent tous deux que la guerre menée par la Russie contre l'Ukraine prenne fin avant l'hiver, selon un communiqué du président ukrainien publié hier en marge de l'Assemblée générale de l'ONU. Effet plutôt exceptionnel, un président américain se déplace très rarement jusqu'à un aéroport pour accueillir personnellement un dirigeant étranger. Mais Donald Trump le fera pourtant ce soir pour Xi Jinping. Un geste qui illustre la volonté de Washington de prolonger la fragile trêve commerciale et diplomatique avec Pékin. Donald Trump souhaite que cette rencontre mène à des annonces positives susceptibles de relancer sa popularité, actuellement en baisse, à l'approche des élections de mi-mandat prévues en novembre. Les 16 chambres de commerce du Grand Montréal lancent un signal d'alarme aux candidats qui souhaitent diriger le Québec. Avec les seuils actuels d'immigration, le déclin démographique de la grande région de Montréal pourrait entraîner d'importantes difficultés au cours des prochaines années. Selon une étude rendue publique aujourd'hui, le Grand Montréal pourrait perdre plus de 113 000 habitants d'ici 2035 si les orientations actuelles en matière d'immigration demeurent inchangées. On écoute Jean-Denis Charest, l'un des présidents de Chambre de commerce.
7: Les chiffres parlent d'eux-mêmes. Ça nous prend en moyenne 40 000 nouveaux d'immigrants permanents dans la grande région de Montréal pour simplement maintenir notre démographie. Le gouvernement et les partis politiques regardent des seuils à court terme. On a besoin d'une stratégie, non de politique d'immigration, mais d'une stratégie de gestion de notre démographie à long terme.
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1: On est jeudi le 24 septembre, le lendemain de la veille. Le débat, ceux qui l'ont manqué, tant pis pour vous. C'était comme d'habitude, c'était comme nouveau, comme à TVA. Ils parlaient tout en même temps. On n'a pas appris grand-chose. C'est la recette. Aujourd'hui, j'aimerais lancer un défi au chef de parti. Il y a 5 autobus, hein? L'autobus de Québec solidaire, l'autobus de M. Duhaime, parti conversateur, il y a M. Libéral, M. Midiard, il y a Mme Fréchette, avançons, et il y a le Parti québécois. Ça fait 1, 2, 3, 4, 5. Ils peuvent aller sur la rue Notre-Dame. Il y a un beau camping, là. Je défie les chefs de parti, les 5 autobus, d'aller aujourd'hui au camping Notre-Dame avec leur autobus.

faux publicité pour la belle province. On est là en 94, Gilles Valguette. Moi, je connais ça, la province de Québec. Ah oui, j'ai rien envié à Elvis Gâteau. J'ai fait de la radio dans toutes les régions du Québec. La Côte-Nord, la Gaspésie, l'Abitibi-Témiscamingue, CKVM, Ville-Marie, à La Tulipe, hein? À Sorel-Tracy. Je connais ça. J'ai fait de la radio à Saint-Boniface, au Canada, Sudbury, en Ontario. Je connais mon Canada et ma belle province comme personne. Bon, cela étant dit, les autobus font le tour de la belle province. Hein? Ça va arrêter le 5 octobre, le moment de vérité. Et il y a deux chefs de parti qui veulent envoyer des femmes à la maison puis faire des petits. C'est vrai. Dans mon temps, les femmes restaient à la maison et faisaient des bébés. Aujourd'hui, elles font de la politique, elles ont des postes importants. Et c'est les hommes qui restent à la maison. La preuve, Claude Dubois, là, il a eu un bébé à 72 ans. Puis il reste à la maison, puis il joue la toune à son bobine.

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2: D'abord au tennis, la Canadienne Leilani Fernandez a défait l'Américaine Alicia Parks en deux manches de 6-4 et 6-3 hier au deuxième tour de l'Omnium de tennis de Singapour, obtenant ainsi son billet pour les quarts de finale. Fernandez, sixième tête de série du tournoi, présente maintenant une fiche de 2 victoires et 2 défaites en carrière contre Parks, 70e joueuse mondiale, après l'avoir notamment éliminée au premier tour des Internationaux de France plus tôt cette année. La Québécoise a conclu la rencontre en réussissant son 5e et dernier bris de match après 1h30 de jeu. Au prochain tour, la Lavalloise affrontera la Russe Mira Andreeva, la favorite du tournoi et championne en titre des Internationaux de France. Triste nouvelle, l'ancien propriétaire du Canadien de Montréal, George Gillett, est décédé hier à l'âge de 87 ans. L'homme d'affaires américain a été aux commandes du Canadien entre 2001 et 2009. À Montréal, Gillett avait fait l'acquisition de l'équipe ainsi que de son domicile de Centre Bell, auparavant connu sous le nom de Centre Molson, le 31 janvier 2001. Pendant ses années à la tête de l'organisation, le Canadien a participé 5 fois aux séries éliminatoires et a atteint le 2e tour à 3 reprises. Monsieur Gillett avait acheté l'équipe pour 183 millions de dollars avant de la revendre 8 ans plus tard pour 575 millions. Toujours au hockey, la semaine dernière à Washington, 2 élus républicains ont présenté un projet de loi qui, s'il était adopté, pourrait représenter une occasion inespérée de remettre le hockey canadien à niveau. Le représentant du Michigan à la Chambre des représentants, Tim Walberg, et le sénateur de l'Ohio, John Husted, ont déposé conjointement un projet de loi visant à limiter un maximum de 20% la proportion d'athlètes étudiants étrangers au sein de chacune des organisations sportives de la NCAA. Les 2 élus reprochent essentiellement aux dirigeants des programmes sportifs universitaires américains de privilégier les victoires au détriment des intérêts des athlètes étudiants américains. Selon le site spécialisé Elite Prospects, pas moins de 668 Canadiens évoluent cette saison au sein de la NCAA. Au baseball, les Blue Jays de Toronto se sont inclinés 4-2 dans le premier match d'un programme double contre les Orioles hier à Baltimore. Cette défaite a officiellement éliminé les Torontois de la course aux séries éliminatoires. Les 2 formations se trouvaient à 1 défaite de l'élimination avant le début de la rencontre. Les Blue Jays ne peuvent désormais faire mieux qu'une fiche de 81 victoires et 81 défaites, seulement 1 saison après avoir poussé les Dodgers de Los Angeles jusqu'au 7e match de la série mondiale. Les Jays ont également perdu le 2e match du programme double. Et enfin, le quart arrière partant des Giants de New York, Jackson Dart, devrait subir une intervention chirurgicale au genou gauche qui mettra un terme à sa saison après que des examens eurent révélé des lésions à plusieurs ligaments. Dart s'est blessé sur le premier jeu du match lors de la défaite contre les Rams de Los Angeles lundi soir lorsque sa jambe gauche s'est tordue de manière inhabituelle après avoir été percuté par 2 joueurs adverses. Le quart arrière réserviste Jameis Winston obtiendra donc le départ dimanche contre les Titans du Tennessee. 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

0: Voyons, mon ami, bonjour, mon nom est Robert Arcan, je représente Parti Vert. J'ai pas d'auto, je voyage en autobus. Non, mais j'ai lancé un défi un peu plus tôt et j'ai reçu des sextos des partis politiques. Oui, j'ai défié les 5 chefs de se rendre au Camping Notre-Dame, sur la rue Notre-Dame, en face du Vieux-Port. Je ne sais pas s'ils vont y aller, mais ça serait bon, ce qu'il y a. Allez-y. Les 5 ensemble, ça va vous donner un bain de foule. Vous allez comprendre une bonne fois pour toutes. Cela étant dit, je vous tiens au courant si on relevait le défi ou pas. Hein. Pour l'instant, elle, tout un défi. Céline Dion à Paris. Après Vegas, Céline à Paris. Pour que tu m'aimes encore, de Jean-Jacques Goldman. Elle la chante pour vous.
1: J'ai compris.

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1: Campagne électorale, terminé les débats, retour des chefs sur le terrain aujourd'hui. Les 6 maires de l'île d'Orléans rejettent le projet de troisième lien défendu par Éric Duhaime. De nouveaux cas de plagiat allégués visant des textes attribués à Télisson Aurélien. De nouveaux cas de plagiat allégués visant des textes attribués à l'écrivain québécois Télisson Aurélien. Le président iranien Massoud Pezeshkian affirme que son pays a été victime de terrorisme. Donald Trump invite Vladimir Poutine au sommet du G20 en décembre. Et au sport au tennis, Leilani Fernandez élimine Alicia Parks en 2 manches à Singapour et affrontera la favorite Mira Andreeva en quart de finale. D'autres nouvelles dans une trentaine de minutes.
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5: Il est 9h15, jeudi le 24 septembre. Le voici. Graceland, Elvis Presley.

The King. Vous souvenez-vous, des années 50-60, tout le monde s'appelait le King. Le roi de Deadby, le roi du Stonkweed, le roi de la patate. C'est à faute à Elvis, ça.

Ah, maintenant, c'est l'ère du téléphone cellulaire, de la tablette, hein, de l'ordi. Et CNV, la radio numérique, vous l'avez dans votre téléphone, dans votre ordi, dans votre tablette. Et souvent, on remarque que tout le monde se promène avec ta petite boîte téléphonique. Et souvent, on entend des conversations. Moi, je dis « Allô? » Ah non, c'est pas moi qu'on parle. Il y en a qui battent ça dans l'eau par l'heure. C'était très dérangeant. Mettez des écouteurs, hein? Puis oui, parce que si vous mettez le téléphone direct contre votre boîte crânienne, il y a des ondes, ça peut donner le cancer du cerveau. Allez-y, mollo, dans vos conversations téléphoniques. Mettez des écouteurs.

0: peux pas dormir chez vous.
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0: Conversation téléphonique, Fadime Thibault. Ça date, ça. Mais aujourd'hui, quand on a fait la chanson, on parlait, tu sais, du combiné téléphonique, de vrai téléphone. Aujourd'hui, le cellulaire, elle était en avant de son temps, Fabienne. Hein? Bravo. Moi, je parle beaucoup au téléphone, je regarde beaucoup la télévision. Et le jeudi, 3h15, Arcan est à TVA, histoire de succès. Est-ce qu'il y a 300 000 personnes qui regardent ça, hein? Ces réseaux TVA? Et ça fait du bien voir, de voir du monde qui sont passionnés, qui réussissent en affaires. Essayez ça cet après-midi. Si vous n'êtes pas là, enregistrez et gardez les émissions en rafale. D'ailleurs, vous pouvez les voir sur cnv.ca. Oui, histoire de succès, vous pouvez voir ça en rafale. C'est très, très bon. C'est Nicolas Deslauriers, c'est ton idée depuis, je pense, depuis 2008. Il était au Canal Savoir avant, il était à Télévision 4 saisons, il était TVA maintenant. Ton équipe fait des tournages partout dans la province. Alors, regardez ça. Il va être ici, Nicolas, demain matin. Oui, il garde le fort tous les vendredis avec ses collaborateurs. Bon, prenez maintenant un billet d'auto. Oui, parce que j'ai une chanson des bébés. Lave-la votre chance. Des bébés 91, donne-moi ma chance.

0: Je vais prendre un 6,49, un Octomax, puis je vais prendre des cornichons de gratteux à 2 piastres. Ah oui, merci. Bâti votre gratteux. Voulez-vous le gratter? Ça sent la nette. Ça sent la nette. La nette sent le gros dé de pécule. Je te gratte. Hey, j'ai gagné 5 piastres. Tu vois, tu peux t'acheter un 6,49 avec ça. L'Auto-Québec de retour devant rien. Hein? Tu es rendu que un gratteux odoriférant, ils vont faire toutes sortes d'odeurs. Attendez-vous. Si vous voulez rire pour de vrai, là, vendredi, samedi, en fin de semaine, hein, allez au Casino de Montréal. Pas pour jouer, c'est pour le plaisir, hein? Le plaisir de perdre de l'argent. Mais si vous voulez un bon spectacle, la cage aux folles, nouvelle version est là. L'ancien des... il était avec Kego. Il y a tellement de comiques au Québec. Il y en a un à tous les coins de rue. En tout cas, c'est un ramassis de nouveaux comiques qui font une nouvelle version de la cage aux folles en fin de semaine au Casino de Montréal.
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1: Bonjour, jeudi 24 septembre, bonjour. Oh, il y a des matins, et je sais pas, mais avec Marjo, on sait toujours. Voici Joe Bocan, ensuite Marjo.

Joe Boca et Nostradamus. Apocalypso, chantait-elle en 1991. La voici, la Marjo. Je sais, je sais.

0: Ouais, au tennis, la Canadienne.
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2: Aujourd'hui, mercredi 23 septembre, bonne fin de journée, mesdames, messieurs, voici vos informations. Le président iranien Massoud Pezeshkian a affirmé aujourd'hui que l'Iran avait été victime du terrorisme, faisant référence à l'offensive militaire menée par les États-Unis et Israël contre la République islamique, tout en prévenant que son pays ne baisserait jamais la tête. Tout en prévenant que son pays ne baisserait jamais les bras.
3: Trump va kesani ki mikhan qoldari bokonan befahman. Ma amade goftegu hastim.
2: Hier, le président américain avait menacé d'anéantir l'Iran tout en évoquant la possibilité d'une entente après les élections législatives de novembre aux États-Unis. Washington a autorisé une partie de la délégation iranienne à se rendre aux Nations Unies malgré le conflit en cours, mais ses membres sont soumis, tout comme l'an dernier, à des restrictions dans leurs déplacements, selon le Département d'État américain. La ministre des Affaires étrangères, Anita Anand, s'est pour sa part dissociée des propos du président américain, contrairement à Mark Carney, qui avait reconnu que Donald Trump utilisait un langage de guerre.
4: Nous sommes ici pour le paix et le droit international. Le langage utilisé, ce n'est pas le langage de notre pays parce que nous avons une politique différente.
2: Anita Anand prononcera samedi le discours du Canada devant l'Assemblée générale des Nations unies. Et le président américain a invité son homologue russe Vladimir Poutine au sommet du G20, qui se tiendra en décembre aux États-Unis, alors que Washington peine toujours à convaincre la Russie et l'Ukraine de mettre fin à la guerre. C'est ce qu'a annoncé aujourd'hui le secrétaire d'État américain Marco Rubio. Pour régler les problèmes, il faut rencontrer les personnes avec lesquelles on est en désaccord ou avec lesquelles des différends existent, a-t-il fait valoir.
5: In order to solve problems, you have to meet with the people that you disagree with or the people that you might have some issues with. We hope that's an invitation he'll accept. So there's an opportunity in December if that happens.
2: Kiev et Washington souhaitent tous deux que la guerre menée par la Russie contre l'Ukraine prenne fin avant l'hiver, selon un communiqué du président ukrainien publié hier en marge de l'Assemblée générale de l'ONU. Effet plutôt exceptionnel, un président américain se déplace très rarement jusqu'à un aéroport pour accueillir personnellement un dirigeant étranger. Mais Donald Trump le fera pourtant ce soir pour Xi Jinping, un geste qui illustre la volonté de Washington de prolonger la fragile trêve commerciale et diplomatique avec Pékin. Donald Trump souhaite que cette rencontre mène à des annonces positives susceptibles de relancer sa popularité, actuellement en baisse, à l'approche des élections demi-mandat prévues en novembre. Les 16 chambres de commerce du Grand Montréal lancent un signal d'alarme aux candidats qui souhaitent diriger le Québec. Avec les seuils actuels d'immigration, le déclin démographique de la grande région de Montréal pourrait entraîner d'importantes difficultés au cours des prochaines années. Selon une étude rendue publique aujourd'hui, le Grand Montréal pourrait perdre plus de 113 000 habitants d'ici 2035 si les orientations actuelles en matière d'immigration demeurent inchangées. On écoute Jean-Denis Charest, l'un des présidents de chambres de commerce.
6: Les chiffres parlent d'eux-mêmes. Ça nous prend en moyenne 40 000 nouveaux immigrants permanents dans la grande région de Montréal pour simplement maintenir notre démographie. Le gouvernement et les partis politiques regardent des seuils à court terme. On a besoin d'une stratégie, non de politique d'immigration, mais d'une stratégie de gestion de notre démographie à long terme.
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1: Bonjour, il est en retard. Il y a une bonne raison, on va le savoir. Yvon, pourquoi tu n'étais pas là à 8h30?
2: Pardon? Ah.
1: Oui, pourquoi tu n'étais pas là à 8h30?
2: À 8h30, j'avais une cliente et puis elle ne voulait pas que je parle à la radio. Non, tu parleras une autre fois.
1: Non, non, c'est la dernière fois que ta cliente décide que tu parles à la radio ou pas. La radio d'abord, ta cliente ensuite. C'est ça du sexy de nos jours. Sinon, on va appeler Hubert.
2: OK, mais j'écoutais hier sur Facebook un beau témoignage de France Castel.
1: Oui, et lequel?
2: Elle nous disait que qu'il ne lui laisse pas grand temps à vivre. Elle a le cancer.
1: Oh
2: et
1: non.
2: Et puis, j'ai trouvé ça. Elle parlait très bien, calmement.
1: Oh oui. Mais tu sais, France Castel, je la connais depuis des temps immémoriaux. Le disque que j'ai fait en 1971 sur mon cheval, hein, elle faisait les choubidoubidoui, choubidoubidoui. Veux-tu m'interpréter la chance?
2: C'est quoi le titre?
1: Non, je dis bon, je dis ça parce que Nicolas est là. Il ne veut pas que je chante en nombre. OK, on revient à France Castel, oui.
2: Alors, je veux te dire que le pont Champlain sera fermé samedi le 26 à 7h45,
1: oui.
2: direction Montréal, dimanche le contraire.
1: Répète.
2: Il va y avoir une course de 260 km le 27.
1: Oui.
2: Alors, ça veut dire que les gens, ils vont traverser le pont, puis ils vont aller courir au 10-30, et à Saint-Mathieu-de-Belleuil.
1: Bon, OK, Nicolas, c'est une affaire. Il répond. Oui, OK. Toi, tu vas faire quoi? La cage aux folles est au casino en fin de semaine. Tu pourras aller là au lieu d'aller. Hein? Non?
2: Non, je ne savais pas que la cage aux folles
1: oui,
2: était là.
1: Oui, la nouvelle version. Une nouvelle version. Parce que,
2: c'est qui joue le rôle principal?
1: C'est des stand-up comiques. Il y en a tellement, je n'ai pas retenu les noms, ils sont nombreux. C'est full de stand-up comiques.
2: OK, mais d'abord, je vais m'excuser pour mon retard.
1: Oui, excuse-toi. Nicolas, Nina, on te pardonne, hein? Ben oui, il est bon, lui. Hein? Moi, je te pardonnerai pas.
2: Ben, tout ça pour te dire, non, hein, que ça a été un enfer, la course, toute la semaine à l'Île des Sœurs. Les gens, ils se sont rendus compte que l'agglomération de Verdun n'a aucun respect pour eux.
1: Ben, ils ne payent pas assez cher de taxes pour ça.
2: Ben, on est la vache à lait, on paye 90 % des taxes de tout Verdun.
1: Je sais. Moi, j'ai resté à Lille pendant 15 ans. Je suis déménagé à Laval. Ah, on est bien. Ça arrive nord, tu sais. Hein? On m'appelle Monsieur Laval maintenant. Hein?
2: Ouais. Hey, monsieur, oh, c'est un beau titre.
1: Hey, je veux parler d'affaires. As-tu regardé le débat hier soir?
2: Pas vraiment, non. J'étais me coucher, il était 7h30, mais il était levé tôt la nuit d'avant. Comme à 7h, mais je suis levé à 3h10.
1: Bon, tu fais bien. L'avenir appartient à ceux et celles qui se lèvent de bonne heure. Et je veux dire ceci. Il y a deux chefs qui veulent retourner des femmes à la maison pour faire des enfants. Qu'est-ce qu'en penses?
2: On est en 2026.
1: On est en 2026. C'est ça, les femmes sont au pouvoir.
2: Et les jeunes femmes, chansons, à un moment donné, des années 30, 40, quand tu dis que le gouvernement, il te donnait une terre parce que tu avais 12 enfants.
1: Oui, on n'est pas à l'époque de Duplessis et M.
2: Ah,
1: Curie.
2: Ben là,
1: madame, vous n'êtes pas enceinte cette année, c'est péché, ça. J'ai une chanson pour toi, Yvon. On va écouter, on va circoncire notre entrevue ce matin. J'ai une chanson pour toi, « Femme libérée ». Hein? Tu connais la chanson?
2: Oui.
1: Bon, alors, écoute-la, faut se laisser, et on va se reparler lundi matin à 8h30.
2: Je vais être là comme un seul homme.
1: T'as besoin.
2: Merci beaucoup.
1: Si tu t'ennuies en fin de semaine, appelle-moi maison, OK?
2: OK, c'est bon.
1: Bye-bye. Femme libérée, cookie.

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4: D'abord au tennis, la Canadienne Leilani Fernandez a défait l'Américaine Alicia Parks en deux manches de 6-4 et 6-3 hier au deuxième tour de l'Omnium de tennis de Singapour, obtenant ainsi son billet pour les quarts de finale. Fernandez, sixième tête de série du tournoi, présente maintenant une fiche de 2 victoires et 2 défaites en carrière contre Parks, 70e joueuse mondiale, après l'avoir notamment éliminée au premier tour des Internationaux de France plus tôt cette année. La Québécoise a conclu la rencontre en réussissant son 5e et dernier bris de match, après 1h30 de jeu. Au prochain tour, la Lavalloise affrontera la Russe Mira Andreeva, la favorite du tournoi et championne en titre des Internationaux de France. Triste nouvelle, l'ancien propriétaire du Canadien de Montréal, George Gillett, est décédé hier à l'âge de 87 ans. L'homme d'affaires américain a été aux commandes du Canadien entre 2001 et 2009. À Montréal, Gillett avait fait l'acquisition de l'équipe ainsi que de son domicile de Centre Bell, auparavant connu sous le nom de Centre Molson, le 31 janvier 2001. Pendant ses années à la tête de l'organisation, le Canadien a participé 5 fois aux séries éliminatoires et a atteint le 2e tour à 3 reprises. Monsieur Gillett avait acheté l'équipe pour 183 millions de dollars avant de la revendre 8 ans plus tard pour 575 millions. Toujours au hockey, la semaine dernière à Washington, 2 élus républicains ont présenté un projet de loi qui, s'il était adopté, pourrait représenter une occasion inespérée de remettre le hockey canadien à niveau. Le représentant du Michigan à la Chambre des représentants, Tim Walberg, et le sénateur de l'Ohio, John Husted, ont déposé conjointement un projet de loi visant à limiter un maximum de 20% la proportion d'athlètes étudiants étrangers au sein de chacune des organisations sportives de la NCAA. Les 2 élus reprochent essentiellement aux dirigeants des programmes sportifs universitaires américains de privilégier les victoires au détriment des intérêts des athlètes étudiants américains. Selon le site spécialisé Elite Prospects, pas moins de 668 Canadiens évoluent cette saison au sein de la NCAA. Au baseball, les Blue Jays de Toronto se sont inclinés 4-2 dans le premier match d'un programme double contre les Orioles hier à Baltimore. Cette défaite a officiellement éliminé les Torontois de la course aux séries éliminatoires. Les 2 formations se trouvaient à 1 défaite de l'élimination avant le début de la rencontre. Les Blue Jays ne peuvent désormais faire mieux qu'une fiche de 81 victoires et 81 défaites, seulement 1 saison après avoir poussé les Dodgers de Los Angeles jusqu'au 7e match de la série mondiale. Les Jays ont également perdu le 2e match du programme double. Et enfin, le quart arrière partant des Giants de New York, Jackson Dart, devrait subir une intervention chirurgicale au genou gauche qui mettra un terme à sa saison après que des examens eurent révélé des lésions à plusieurs ligaments. Dart s'est blessé sur le premier jeu du match lors de la défaite contre les Rams de Los Angeles lundi soir lorsque sa jambe gauche s'est tordue de manière inhabituelle après avoir été percuté par 2 joueurs adverses. Le quart arrière réserviste Jameis Winston obtiendra donc le départ dimanche contre les Titans du Tennessee. 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

sabe? Pierre Flynn, Où est le vent, 93. Ma chanteuse préférée après cette édition, c'est qui, pensez-vous? Whitney Houston.

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0: L'animal de Francis Cabrel, dans le corps d'un homme, il y a toujours un animal.
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won't see me. C'est les Beatles. Quelle belle école. Regardez, Robertson, regardez dans votre télévision, là, hein, sur votre ordi, dans votre téléphone, Robertson des Beatles. Ça pouvait tomber vu, j'avais... C'est l'original que j'ai mis sur la table tournante. L'original, le vinyle. Wow! Quelque chose, hein?

J'ai lancé un défi au chef de parti. Oui, 5 autobus, ils vont aller au camping Notre-Dame, Notre-Dame, sur la rue Notre-Dame. J'ai pas eu de nouvelles, j'ai pas vu, j'ai une caméra, là, je vois le camping, je vois pas les autobus. Ils devraient aller relever le défi. OK, un peu sérieux. Si vous vivez en banlieue, le transport en commun, hein, le train de banlieue, ah, la banlieue. Dans les années 50, 60, c'était là, mais maintenant, la banlieue, c'est Terrebonne, Mascouche, Repentigny. Moi, je vis à Laval. Appelez-moi Monsieur Laval.

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3: Pour le Grand Montréal, on a un ciel dégagé avec un maximum de 21 degrés. Ce soir et cette nuit, c'est toujours dégagé, un minimum de 8. Demain, vendredi, généralement ensoleillé, maximum 22 degrés. Pour le week-end, des nuages pour samedi 21 et pour dimanche, du soleil, un maximum de 23. Du côté de Québec et du bas du fleuve, là aussi, un ciel dégagé aujourd'hui avec un maximum de 22. Ça reste dégagé là aussi la nuit prochaine, un minimum de 8. Demain, vendredi, généralement ensoleillé avec un maximum de 20 degrés. Et pour le week-end, de copier-coller, nuageux avec un maximum de 18 pour samedi et dimanche, du soleil, un maximum de 20. 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

0: Dave Clark 5, Because, en 1964.
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2: Aujourd'hui, jeudi 24 septembre, bonjour à tous. Voici vos informations. Campagne électorale, le dernier sprint commence aujourd'hui. Les cinq chefs reprennent la route aujourd'hui après avoir participé hier au dernier débat de la campagne. Christine Fréchette de la CAQ participera à une rencontre avec des citoyens au restaurant L'Escale à Trois-Rivières. Paul Saint-Pierre Plamondon du Parti québécois rencontre la Fédération des travailleurs et travailleuses du Québec avant de s'entretenir avec la mairesse de Montréal, Soraya Martinez-Ferrada. Charles Milliard du Parti libéral du Québec est à Sherbrooke, où il commence sa journée par une visite des serres de Saint-Élie. Le chef libéral rencontrera ensuite la mairesse de Sherbrooke, Marie-Claude Bibeau, et prendra part à un rassemblement militant à Magog. La co-porte-parole de Québec solidaire, Rouba Ghazal, est à Québec pour rencontrer le maire Bruno Marchand à l'hôtel de ville. Enfin, Éric Duhaime du Parti conservateur est à Nicolet-Bécancour. La turbulence provoquée par la flambée du prix du carburant d'aviation a déjà forcé l'industrie aérienne à emprunter 625 millions de dollars auprès du gouvernement Carney. Transat s'est notamment retrouvé sous les projecteurs dernièrement avec un emprunt de 150 millions de dollars, suivi de Porter, qui a également obtenu 150 millions, tandis que Flair a dû renflouer ses coffres à hauteur de 76 millions. Transat et Porter doivent rembourser les centaines de millions de dollars reçus en aide fédérale pendant la pandémie de COVID-19, des sommes considérables qui viennent maintenant s'ajouter à cette nouvelle valse des millions. La guerre en Iran, déclenchée le 28 février dernier, a fait bondir le prix du kérosène d'aviation, qui représente l'une des principales dépenses des transporteurs aériens. Air Canada et WestJet ont indiqué à plusieurs reprises qu'ils croyaient pouvoir maintenir le cap sans aide fédérale. À moyen et même à long terme, rien ne garantit toutefois une diminution du prix du carburant. C'est plutôt le scénario contraire qui pourrait se produire. Et Mark Carney s'est préparé au cours de la dernière année au risque extrême que Donald Trump ordonne une intervention militaire contre le Canada dans le contexte d'une relation qu'il décrit comme tendue et en constante évolution avec le président américain. Le premier ministre a toutefois confié au New York Times que les deux hommes avaient continué de s'entretenir fréquemment, même depuis l'échec des négociations commerciales le mois dernier. M. Carney a expliqué avec beaucoup de précision comment son gouvernement s'emploie systématiquement à réduire la dépendance du Canada envers les États-Unis dans plusieurs secteurs technologiques stratégiques, allant des satellites spatiaux aux avions de chasse. Au cours de la dernière année, il s'est imposé comme l'un des dirigeants mondiaux les plus en vue dans son opposition à Donald Trump. Et un juge a ordonné dans la nuit d'hier à aujourd'hui à la Maison-Blanche de rétablir immédiatement l'accès de trois médias chassés par Donald Trump, estimant que leur bannissement sans préavis pourrait contrevenir à la Constitution américaine. Selon le juge fédéral Timothy Kelly, le retrait brutal en fin de semaine dernière des accréditations de CNN, MS Now et du média en ligne Politico a probablement violé leurs droits constitutionnels garantissant la liberté de presse. Par ailleurs, le Kremlin a indiqué aujourd'hui qu'il allait étudier l'invitation lancée par Donald Trump à son homologue russe Vladimir Poutine pour participer au sommet du G20 prévu en décembre aux États-Unis. Aucune décision n'a encore été prise, a déclaré Dmitri Peskov, le porte-parole de la présidence russe. Le sommet du G20 doit se dérouler à Miami, en Floride, les 14 et 15 décembre prochains. Parmi les membres du G20 figurent notamment la France, l'Allemagne et le Royaume-Uni, trois pays alliés à l'Ukraine dans le conflit déclenché par Moscou il y a maintenant plus de 4 ans et demi.
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1: Arcan connaît la musique. Arcan est un dangereux. Pagliaro.

0: Attention, c'était dangereux.
1: Michel Paglioro, la gérante de son fan club m'a appelé.
0: A dit, fais tourner Paglioro.
1: Ben, c'est fait. Je dois vous quitter maintenant. Hélas, vous allez vivre le drame de la solitude. Mais je reviendrai lundi prochain à 8h30. 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Demain matin, Nicolas est là avec sa troupe. 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
3: D'abord au tennis en Chine, le Canadien Denis Shapovalov a réussi son entrée en scène au tournoi de tennis de Chengdu en battant au premier tour le Néerlandais Talon Griekspoor en deux manches de 6-4-7-6, le bris d'égalité se terminant 7-3 ce matin. Shapovalov, septième tête de série du tournoi, signe ainsi une deuxième victoire cette année contre Griekspoor et porte sa fiche en carrière face au Néerlandais à deux victoires contre une défaite. Au prochain tour, l'Ontarien affrontera le Tchèque Vít Kopřiva, 71e joueur mondial. Kopřiva avait remporté leur seul affrontement précédent il y a 5 ans. Par ailleurs, rappelons que la Québécoise Leilani Fernandez affrontera plus tard aujourd'hui la Russe Mira Andreeva, championne en titre des internationaux de France, en quart de finale du tournoi de Singapour. Au baseball, le lanceur Trey Gibson a été dominant jusqu'en 7e manche et les Orioles de Baltimore ont battu les Blue Jays de Toronto 4-2 pour compléter le balayage du programme double hier. Baltimore avait également remporté le premier affrontement par la marque de 4-2, une défaite qui avait officiellement éliminé les Blue Jays, champions en titre de la Ligue américaine, dans la course aux séries éliminatoires. Les Torontois sont maintenant assurés de terminer la saison avec une fiche perdante, donc sous la barre des 500, seulement un an après avoir poussé les Dodgers de Los Angeles jusqu'au 7e match de la série mondiale. Les Jays sont en congé aujourd'hui et recevront les Reds de Cincinnati pour 2 rencontres afin de boucler le calendrier ce week-end. À Québec, les championnats du monde de vélo de montagne seront de retour au Mont-Sainte-Anne en 2032, ont annoncé conjointement hier la coopération événements d'été de Québec, Cyclisme Canada et la Fédération québécoise des sports cyclistes. Après les éditions de 1998, 2010 et 2019, il s'agira d'une 4e présentation des championnats du monde à cet endroit. L'événement rassemble généralement plus de 800 athlètes provenant de 55 pays et bénéficie d'une couverture médiatique dans plus de 100 pays grâce à sa diffusion internationale, procurant ainsi au Canada une importante vitrine à l'échelle mondiale. Organisés chaque année par l'Union cycliste internationale, les championnats du monde réunissent l'élite de la discipline dans plusieurs épreuves emblématiques, notamment le cross-country olympique et la descente. Enfin, la ville de Québec n'aura jamais été aussi près d'accueillir une équipe de la Ligue canadienne de football. Le dossier serait suffisamment avancé pour que le commissaire du circuit ait tenu une rencontre qualifiée de productive à Québec avec l'entrepreneur William Trudel afin de faire progresser le projet. Une éventuelle franchise de la Ligue canadienne de football dans la capitale pourrait disputer 1 ou 2 saisons au PEPS de l'Université Laval en attendant la construction d'un stade de 25 000 places sur le site du Colisée, un projet évalué à 350 millions de dollars. Les 9 propriétaires des équipes de la Ligue, dont Pierre-Carl Péladeau chez les Alouettes de Montréal, auraient approuvé à l'unanimité le 9 septembre dernier l'idée d'intégrer Québec au circuit. 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
2: Le dernier sprint de la campagne électorale québécoise commence aujourd'hui. La flambée du prix du carburant d'aviation force l'industrie aérienne à emprunter 625 millions de dollars du gouvernement Carney. Un juge fédéral ordonne à la Maison-Blanche de redonner immédiatement accès à CNN, MS Now et Politico. Le Kremlin étudie l'invitation de Donald Trump à Vladimir Poutine pour le sommet du G20. Et au sport au tennis, Denis Shapovalov élimine Talon Grigspor au premier tour du tournoi de Chengdu en Chine. D'autres nouvelles dans une trentaine de minutes.
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0: 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Pour le Grand Montréal, on a un ciel dégagé avec un maximum de 21 degrés. Ce soir et cette nuit, c'est toujours dégagé, un minimum de 8. Demain, vendredi, généralement ensoleillé, maximum 22 degrés. Pour le week-end, des nuages pour samedi 21 et pour dimanche, du soleil, un maximum de 23. Du côté de Québec et du bas du fleuve, là aussi, un ciel dégagé aujourd'hui avec un maximum de 22. Ça reste dégagé là aussi la nuit prochaine, un minimum de 8. Demain, vendredi, généralement ensoleillé avec un maximum de 20 degrés. Et pour le week-end, de copier-coller, nuageux avec un maximum de 18 pour samedi et dimanche, du soleil, un maximum de 20. 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
1: Aujourd'hui, jeudi 24 septembre, bonjour à tous. Voici vos informations. Campagne électorale, le dernier sprint commence aujourd'hui. Les cinq chefs reprennent la route aujourd'hui après avoir participé hier au dernier débat de la campagne. Christine Fréchette de la CAQ participera à une rencontre avec des citoyens au restaurant L'Escale à Trois-Rivières. Paul Saint-Pierre Plamondon du Parti québécois rencontre la Fédération des travailleurs et travailleuses du Québec avant de s'entretenir avec la mairesse de Montréal, Soraya Martinez-Ferrada. Charles Milliard du Parti libéral du Québec est à Sherbrooke où il commence sa journée par une visite des serres de Saint-Élie. Le chef libéral rencontrera ensuite la mairesse de Sherbrooke, Marie-Claude Bibeau, et prendra part à un rassemblement militant à Magog. La co-porte-parole de Québec solidaire, Rouba Ghazal, est à Québec pour rencontrer le maire Bruno Marchand à l'hôtel de ville. Enfin, Éric Duhaime du Parti conservateur est à Nicolet-Bécancour. La turbulence provoquée par la flambée du prix du carburant d'aviation a déjà forcé l'industrie aérienne à emprunter 625 millions de dollars auprès du gouvernement Carney. Transat s'est notamment retrouvé sous les projecteurs dernièrement avec un emprunt de 150 millions de dollars, suivi de Porter, qui a également obtenu 150 millions, tandis que Flair a dû renflouer ses coffres à hauteur de 76 millions. Transat et Porter doivent rembourser les centaines de millions de dollars reçus en aide fédérale pendant la pandémie de COVID-19, des sommes considérables qui viennent maintenant s'ajouter à cette nouvelle valse des millions. La guerre en Iran, déclenchée le 28 février dernier, a fait bondir le prix du kérosène d'aviation, qui représente l'une des principales dépenses des transporteurs aériens. Air Canada et WestJet ont indiqué à plusieurs reprises qu'ils croyaient pouvoir maintenir le cap sans aide fédérale. À moyen et même à long terme, rien ne garantit toutefois une diminution du prix du carburant. C'est plutôt le scénario contraire qui pourrait se produire. Et Mark Carney s'est préparé au cours de la dernière année au risque extrême que Donald Trump ordonne une intervention militaire contre le Canada dans le contexte d'une relation qu'il décrit comme tendue et en constante évolution avec le président américain. Le premier ministre a toutefois confié au New York Times que les deux hommes avaient continué de s'entretenir fréquemment, même depuis l'échec des négociations commerciales le mois dernier. M. Carney a expliqué avec beaucoup de précision comment son gouvernement s'emploie systématiquement à réduire la dépendance du Canada envers les États-Unis dans plusieurs secteurs technologiques stratégiques, allant des satellites spatiaux aux avions de chasse. Au cours de la dernière année, il s'est imposé comme l'un des dirigeants mondiaux les plus en vue dans son opposition à Donald Trump. Et un juge a ordonné dans la nuit d'hier à aujourd'hui à la Maison-Blanche de rétablir immédiatement l'accès de trois médias chassés par Donald Trump, estimant que leur bannissement sans préavis pourrait contrevenir à la Constitution américaine. Selon le juge fédéral Timothy Kelly, le retrait brutal en fin de semaine dernière des accréditations de CNN, MS Now et du média en ligne Politico a probablement violé leurs droits constitutionnels garantissant la liberté de presse. Par ailleurs, le Kremlin a indiqué aujourd'hui qu'il allait étudier l'invitation lancée par Donald Trump à son homologue russe Vladimir Poutine pour participer au sommet du G20 prévu en décembre aux États-Unis. Aucune décision n'a encore été prise, a déclaré Dmitri Peskov, le porte-parole de la présidence russe. Le sommet du G20 doit se dérouler à Miami, en Floride, les 14 et 15 décembre prochains. Parmi les membres du G20 figurent notamment la France, l'Allemagne et le Royaume-Uni, trois pays alliés à l'Ukraine dans le conflit déclenché par Moscou il y a maintenant plus de 4 ans et demi.
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1: D'abord au tennis en Chine, le Canadien Denis Shapovalov a réussi son entrée en scène au tournoi de tennis de Chengdu en battant au premier tour le Néerlandais Talon Griekspoor en deux manches 6-4, 7-6, le bris d'égalité se terminant 7-3 ce matin. Shapovalov, septième tête de série du tournoi, signe ainsi une deuxième victoire cette année contre Griekspoor et porte sa fiche en carrière face au Néerlandais à deux victoires contre une défaite. Au prochain tour, l'Ontarien affrontera le Tchèque Vite Kopriva, 71e joueur mondial. Kopriva avait remporté leur seul affrontement précédent il y a 5 ans. Par ailleurs, rappelons que la Québécoise Leilani Fernandez affrontera plus tard aujourd'hui la Russe Mira Andreeva, championne en titre des internationaux de France, en quart de finale du tournoi de Singapour. Au baseball, le lanceur Trey Gibson a été dominant jusqu'en 7e manche et les Orioles de Baltimore ont battu les Blue Jays de Toronto 4-2 pour compléter le balayage du programme double hier. Baltimore avait également remporté le premier affrontement par la marque de 4-2, une défaite qui avait officiellement éliminé les Blue Jays, champions en titre de la Ligue américaine, dans la course aux séries éliminatoires. Les Torontois sont maintenant assurés de terminer la saison avec une fiche perdante, donc sous la barre des 500, seulement un an après avoir poussé les Dodgers de Los Angeles jusqu'au 7e match de la Série mondiale. Les Jays sont en congé aujourd'hui et recevront les Reds de Cincinnati pour 2 rencontres afin de boucler le calendrier ce week-end. À Québec, les championnats du monde de vélo de montagne seront de retour au Mont-Sainte-Anne en 2032. Ont annoncé conjointement hier la coopération événements d'été de Québec, Cyclisme Canada et la Fédération québécoise des sports cyclistes. Après les éditions de 1998, 2010 et 2019, il s'agira d'une 4e présentation des championnats du monde à cet endroit. L'événement rassemble généralement plus de 800 athlètes provenant de 55 pays et bénéficie d'une couverture médiatique dans plus de 100 pays grâce à sa diffusion internationale, procurant ainsi au Canada une importante vitrine à l'échelle mondiale. Organisés chaque année par l'Union cycliste internationale, les championnats du monde réunissent l'élite de la discipline dans plusieurs épreuves emblématiques, notamment le Cross Country Olympique et la descente. Enfin, la ville de Québec n'aura jamais été aussi près d'accueillir une équipe de la Ligue canadienne de football. Le dossier serait suffisamment avancé pour que le commissaire du circuit ait tenu une rencontre qualifiée de productive à Québec avec l'entrepreneur William Trudel afin de faire progresser le projet. Une éventuelle franchise de la Ligue canadienne de football dans la capitale pourrait disputer une ou deux saisons au PEPS de l'Université Laval en attendant la construction d'un stade de 25 000 places sur le site du Colisée, un projet évalué à 350 millions de dollars. Les 9 propriétaires des équipes de la Ligue, dont Pierre-Carl Pelado chez les Alouettes de Montréal, auraient approuvé à l'unanimité le 9 septembre dernier l'idée d'intégrer Québec au circuit. 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
1: Le dernier sprint de la campagne électorale québécoise commence aujourd'hui. La flambée du prix du carburant d'aviation force l'industrie aérienne à emprunter 625 millions de dollars du gouvernement Carney. Un juge fédéral ordonne à la Maison-Blanche de redonner immédiatement accès à CNN, MS Now et Politico. Le Kremlin étudie l'invitation de Donald Trump à Vladimir Poutine pour le sommet du G20. Et au sport au tennis, Denis Shapovalov élimine Talon Grigspor au premier tour du tournoi de Chengdu en Chine. D'autres nouvelles dans une trentaine de minutes.
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3: Pour le Grand Montréal, on a un ciel dégagé avec un maximum de 21 degrés. Ce soir et cette nuit, c'est toujours dégagé, un minimum de 8. Demain, vendredi, généralement ensoleillé, maximum 22 degrés. Pour le week-end, des nuages pour samedi 21 et pour dimanche, du soleil, un maximum de 23. Du côté de Québec et du bas du fleuve, là aussi, un ciel dégagé aujourd'hui avec un maximum de 22. Ça reste dégagé là aussi la nuit prochaine, un minimum de 8. Demain, vendredi, généralement ensoleillé avec un maximum de 20 degrés. Et pour le week-end, de copier-coller, nuageux avec un maximum de 18 pour samedi et dimanche, du soleil, un maximum de 20. 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
1: Aujourd'hui, jeudi 24 septembre, bonjour à tous. Voici vos informations. Campagne électorale, le dernier sprint commence aujourd'hui. Les cinq chefs reprennent la route aujourd'hui après avoir participé hier au dernier débat de la campagne. Christine Fréchette de la CAQ participera à une rencontre avec des citoyens au restaurant L'Escale à Trois-Rivières. Paul Saint-Pierre Plamondon du Parti québécois rencontre la Fédération des travailleurs et travailleuses du Québec avant de s'entretenir avec la mairesse de Montréal, Soraya Martinez-Ferrada. Charles Milliard du Parti libéral du Québec est à Sherbrooke où il commence sa journée par une visite des serres de Saint-Élie. Le chef libéral rencontrera ensuite la mairesse de Sherbrooke, Marie-Claude Bibeau, et prendra part à un rassemblement militant à Magog. La co-porte-parole de Québec solidaire, Rouba Ghazal, est à Québec pour rencontrer le maire Bruno Marchand à l'hôtel de ville. Enfin, Éric Duhem du Parti conservateur est à Nicolet-Bécancour. La turbulence provoquée par la flambée du prix du carburant d'aviation a déjà forcé l'industrie aérienne à emprunter 625 millions de dollars auprès du gouvernement Carney. Transat s'est notamment retrouvé sous les projecteurs dernièrement avec un emprunt de 150 millions de dollars, suivi de Porter, qui a également obtenu 150 millions, tandis que Flair a dû renflouer ses coffres à hauteur de 76 millions. Transat et Porter doivent rembourser les centaines de millions de dollars reçus en aide fédérale pendant la pandémie de COVID-19, des sommes considérables qui viennent maintenant s'ajouter à cette nouvelle valse des millions. La guerre en Iran, déclenchée le 28 février dernier, a fait bondir le prix du kérosène d'aviation, qui représente l'une des principales dépenses des transporteurs aériens. Air Canada et WestJet ont indiqué à plusieurs reprises qu'ils croyaient pouvoir maintenir le cap sans aide fédérale. À moyen et même à long terme, rien ne garantit toutefois une diminution du prix du carburant. C'est plutôt le scénario contraire qui pourrait se produire. Et Mark Carney s'est préparé au cours de la dernière année au risque extrême que Donald Trump ordonne une intervention militaire contre le Canada dans le contexte d'une relation qu'il décrit comme tendue et en constante évolution avec le président américain. Le premier ministre a toutefois confié au New York Times que les deux hommes avaient continué de s'entretenir fréquemment, même depuis l'échec des négociations commerciales le mois dernier. M. Carney a expliqué avec beaucoup de précision comment son gouvernement s'emploie systématiquement à réduire la dépendance du Canada envers les États-Unis dans plusieurs secteurs technologiques stratégiques, allant des satellites spatiaux aux avions de chasse. Au cours de la dernière année, il s'est imposé comme l'un des dirigeants mondiaux les plus en vue dans son opposition à Donald Trump. Et un juge a ordonné dans la nuit d'hier à aujourd'hui à la Maison-Blanche de rétablir immédiatement l'accès de trois médias chassés par Donald Trump, estimant que leur bannissement sans préavis pourrait contrevenir à la Constitution américaine. Selon le juge fédéral Timothy Kelly, le retrait brutal en fin de semaine dernière des accréditations de CNN, MS Now et du média en ligne Politico a probablement violé leurs droits constitutionnels garantissant la liberté de presse. Par ailleurs, le Kremlin a indiqué aujourd'hui qu'il allait étudier l'invitation lancée par Donald Trump à son homologue russe Vladimir Poutine pour participer au sommet du G20 prévu en décembre aux États-Unis. Aucune décision n'a encore été prise, a déclaré Dmitri Peskov, le porte-parole de la présidence russe. Le sommet du G20 doit se dérouler à Miami, en Floride, les 14 et 15 décembre prochains. Parmi les membres du G20 figurent notamment la France, l'Allemagne et le Royaume-Uni, trois pays alliés à l'Ukraine dans le conflit déclenché par Moscou il y a maintenant plus de 4 ans et demi.
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2: D'abord au tennis en Chine, le Canadien Denis Shapovalov a réussi son entrée en scène au tournoi de tennis de Chengdu en battant au premier tour le Néerlandais Talon Griekspoor en deux manches de 6-4-7-6, le bris d'égalité se terminant 7-3 ce matin. Shapovalov, septième tête de série du tournoi, signe ainsi une deuxième victoire cette année contre Griekspoor et porte sa fiche en carrière face au Néerlandais à deux victoires contre une défaite. Au prochain tour, l'Ontarien affrontera le Tchèque Vít Kopřiva, 71e joueur mondial. Kopřiva avait remporté leur seul affrontement précédent il y a 5 ans. Par ailleurs, rappelons que la Québécoise Leilani Fernandez affrontera plus tard aujourd'hui la Russe Mira Andreeva, championne en titre des internationaux de France, en quart de finale du tournoi de Singapour. Au baseball, le lanceur Trey Gibson a été dominant jusqu'en 7e manche et les Orioles de Baltimore ont battu les Blue Jays de Toronto 4-2 pour compléter le balayage du programme double hier. Baltimore avait également remporté le premier affrontement par la marque de 4-2, une défaite qui avait officiellement éliminé les Blue Jays, champions en titre de la Ligue américaine, dans la course aux séries éliminatoires. Les Torontois sont maintenant assurés de terminer la saison avec une fiche perdante, donc sous la barre des 500, seulement un an après avoir poussé les Dodgers de Los Angeles jusqu'au 7e match de la série mondiale. Les Jays sont en congé aujourd'hui et recevront les Reds de Cincinnati pour 2 rencontres afin de boucler le calendrier ce week-end. À Québec, les championnats du monde de vélo de montagne seront de retour au Mont-Sainte-Anne en 2032. Ont annoncé conjointement hier la coopération événements d'été de Québec, Cyclisme Canada et la Fédération québécoise des sports cyclistes. Après les éditions de 1998, 2010 et 2019, il s'agira d'une 4e présentation des championnats du monde à cet endroit. L'événement rassemble généralement plus de 800 athlètes provenant de 55 pays et bénéficie d'une couverture médiatique dans plus de 100 pays grâce à sa diffusion internationale, procurant ainsi au Canada une importante vitrine à l'échelle mondiale. Organisés chaque année par l'Union cycliste internationale, les championnats du monde réunissent l'élite de la discipline dans plusieurs épreuves emblématiques, notamment le cross-country olympique et la descente. Enfin, la ville de Québec n'aura jamais été aussi près d'accueillir une équipe de la Ligue canadienne de football. Le dossier serait suffisamment avancé pour que le commissaire du circuit ait tenu une rencontre qualifiée de productive à Québec avec l'entrepreneur William Trudel afin de faire progresser le projet. Une éventuelle franchise de la Ligue canadienne de football dans la capitale pourrait disputer 1 ou 2 saisons au PEPS de l'Université Laval en attendant la construction d'un stade de 25 000 places sur le site du Colisée, un projet évalué à 350 millions de dollars. Les 9 propriétaires des équipes de la Ligue, dont Pierre-Carl Péladeau chez les Alouettes de Montréal, auraient approuvé à l'unanimité le 9 septembre dernier l'idée d'intégrer Québec au circuit. 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

0: 1974, Nixon destitué. Les fermiers désespérés. 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
3: Pour le Grand Montréal, on a un

avec un maximum de 22. Ça reste dégagé là aussi la nuit prochaine, un minimum de 8. Demain, vendredi, généralement ensoleillé avec un maximum de 20 degrés. Et pour le week-end, de copier-coller, nuageux avec un maximum de 18 pour samedi et dimanche, du soleil, un maximum de 20. 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
1: Aujourd'hui, jeudi 24 septembre, bonjour à tous. Voici vos informations. Campagne électorale, le dernier sprint commence aujourd'hui. Les cinq chefs reprennent la route aujourd'hui après avoir participé hier au dernier débat de la campagne. Christine Fréchette de la CAQ participera à une rencontre avec des citoyens au restaurant L'Escale à Trois-Rivières. Paul Saint-Pierre Plamondon du Parti québécois rencontre la Fédération des travailleurs et travailleuses du Québec avant de s'entretenir avec la mairesse de Montréal, Soraya Martinez-Ferrada. Charles Milliard du Parti libéral du Québec est à Sherbrooke où il commence sa journée par une visite des serres de Saint-Élie. Le chef libéral rencontrera ensuite la mairesse de Sherbrooke, Marie-Claude Bibeau, et prendra part à un rassemblement militant à Magog. La co-porte-parole de Québec solidaire, Rouba Ghazal, est à Québec pour rencontrer le maire Bruno Marchand à l'Hôtel de Ville. Enfin, Éric Duhaime du Parti conservateur est à Nicolet-Bécancour. La turbulence provoquée par la flambée du prix du carburant d'aviation a déjà forcé l'industrie aérienne à emprunter 625 millions de dollars auprès du gouvernement Carney. Transat s'est notamment retrouvé sous les projecteurs dernièrement avec un emprunt de 150 millions de dollars, suivi de Porter, qui a également obtenu 150 millions, tandis que Flair a dû renflouer ses coffres à hauteur de 76 millions. Transat et Porter doivent rembourser les centaines de millions de dollars reçus en aide fédérale pendant la pandémie de COVID-19, des sommes considérables qui viennent maintenant s'ajouter à cette nouvelle valse des millions. La guerre en Iran, déclenchée le 28 février dernier, a fait bondir le prix du kérosène d'aviation, qui représente l'une des principales dépenses des transporteurs aériens. Air Canada et WestJet ont indiqué à plusieurs reprises qu'ils croyaient pouvoir maintenir le cap sans aide fédérale. À moyen et même à long terme, rien ne garantit toutefois une diminution du prix du carburant. C'est plutôt le scénario contraire qui pourrait se produire. Et Mark Carney s'est préparé au cours de la dernière année au risque extrême que Donald Trump ordonne une intervention militaire contre le Canada dans le contexte d'une relation qu'il décrit comme tendue et en constante évolution avec le président américain. Le premier ministre a toutefois confié au New York Times que les deux hommes avaient continué de s'entretenir fréquemment, même depuis l'échec des négociations commerciales le mois dernier. M. Carney a expliqué avec beaucoup de précision comment son gouvernement s'emploie systématiquement à réduire la dépendance du Canada envers les États-Unis dans plusieurs secteurs technologiques stratégiques, allant des satellites spatiaux aux avions de chasse. Au cours de la dernière année, il s'est imposé comme l'un des dirigeants mondiaux les plus en vue dans son opposition à Donald Trump. Et un juge a ordonné dans la nuit d'hier à aujourd'hui à la Maison-Blanche de rétablir immédiatement l'accès de trois médias chassés par Donald Trump, estimant que leur bannissement sans préavis pourrait contrevenir à la Constitution américaine. Selon le juge fédéral Timothy Kelly, le retrait brutal en fin de semaine dernière des accréditations de CNN, MS Now et du média en ligne Politico a probablement violé leurs droits constitutionnels garantissant la liberté de presse. Par ailleurs, le Kremlin a indiqué aujourd'hui qu'il allait étudier l'invitation lancée par Donald Trump à son homologue russe Vladimir Poutine pour participer au sommet du G20 prévu en décembre aux États-Unis. Aucune décision n'a encore été prise, a déclaré Dmitri Peskov, le porte-parole de la présidence russe. Le sommet du G20 doit se dérouler à Miami, en Floride, les 14 et 15 décembre prochains. Parmi les membres du G20 figurent notamment la France, l'Allemagne et le Royaume-Uni, trois pays alliés à l'Ukraine dans le conflit déclenché par Moscou il y a maintenant plus de 4 ans et demi.
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1: D'abord au tennis en Chine, le Canadien Denis Shapovalov a réussi son entrée en scène au tournoi de tennis de Chengdu en battant au premier tour le Néerlandais Talon Griekspoor en deux manches de 6-4, 7-6, le bris d'égalité se terminant 7-3 ce matin. Shapovalov, septième tête de série du tournoi, signe ainsi une deuxième victoire cette année contre Griekspoor et porte sa fiche en carrière face au Néerlandais à deux victoires contre une défaite. Au prochain tour, l'Ontarien affrontera le Tchèque Vít Kopřiva, 71e joueur mondial. Kopřiva avait remporté leur seul affrontement précédent il y a 5 ans. Par ailleurs, rappelons que la Québécoise Leilani Fernandez affrontera plus tard aujourd'hui la Russe Mira Andreeva, championne en titre des internationaux de France, en quart de finale du tournoi de Singapour. Au baseball, le lanceur Trey Gibson a été dominant jusqu'en 7e manche et les Orioles de Baltimore ont battu les Blue Jays de Toronto 4-2 pour compléter le balayage du programme double hier. Baltimore avait également remporté le premier affrontement par la marque de 4-2, une défaite qui avait officiellement éliminé les Blue Jays, champions en titre de la Ligue américaine, dans la course aux séries éliminatoires. Les Torontois sont maintenant assurés de terminer la saison avec une fiche perdante, donc sous la barre des 500, seulement un an après avoir poussé les Dodgers de Los Angeles jusqu'au 7e match de la Série mondiale. Les Jays sont en congé aujourd'hui et recevront les Reds de Cincinnati pour 2 rencontres afin de boucler le calendrier ce week-end. À Québec, les championnats du monde de vélo de montagne seront de retour au Mont-Sainte-Anne en 2032, ont annoncé conjointement hier la coopération événements d'été de Québec, Cyclisme Canada et la Fédération québécoise des sports cyclistes. Après les éditions de 1998, 2010 et 2019, il s'agira d'une 4e présentation des championnats du monde à cet endroit. L'événement rassemble généralement plus de 800 athlètes provenant de 55 pays et bénéficie d'une couverture médiatique dans plus de 100 pays grâce à sa diffusion internationale, procurant ainsi au Canada une importante vitrine à l'échelle mondiale. Organisés chaque année par l'Union cycliste internationale, les championnats du monde réunissent l'élite de la discipline dans plusieurs épreuves emblématiques, notamment le cross-country olympique et la descente. Enfin, la ville de Québec n'aura jamais été aussi près d'accueillir une équipe de la Ligue canadienne de football. Le dossier serait suffisamment avancé pour que le commissaire du circuit ait tenu une rencontre qualifiée de productive à Québec avec l'entrepreneur William Trudel afin de faire progresser le projet. Une éventuelle franchise de la Ligue canadienne de football dans la capitale pourrait disputer 1 ou 2 saisons au PEPS de l'Université Laval en attendant la construction d'un stade de 25 000 places sur le site du Colisée, un projet évalué à 350 millions de dollars. Les 9 propriétaires des équipes de la Ligue, dont Pierre-Carl Péladeau chez les Alouettes de Montréal, auraient approuvé à l'unanimité le 9 septembre dernier l'idée d'intégrer Québec au circuit. 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
2: Le dernier sprint de la campagne électorale québécoise commence aujourd'hui. La flambée du prix du carburant d'aviation force l'industrie aérienne à emprunter 625 millions de dollars du gouvernement Carney. Un juge fédéral ordonne à la Maison-Blanche de redonner immédiatement accès à CNN, MS Now et Politico. Le Kremlin étudie l'invitation de Donald Trump à Vladimir Poutine pour le sommet du G20. Et au sport au tennis, Denis Shapovalov élimine Talon Grigspor au premier tour du tournoi de Chengdu en Chine. D'autres nouvelles dans une trentaine de minutes.
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4: Pour le Grand Montréal, on a un ciel dégagé avec un maximum de 21 degrés. Ce soir et cette nuit, c'est toujours dégagé, un minimum de 8. Demain, vendredi, généralement ensoleillé, maximum 22 degrés. Pour le week-end, des nuages pour samedi 21 et pour dimanche, du soleil, un maximum de 23. Du côté de Québec et du bas du fleuve, là aussi, un ciel dégagé aujourd'hui avec un maximum de 22. Ça reste dégagé là aussi la nuit prochaine, un minimum de 8. Demain, vendredi, généralement ensoleillé avec un maximum de 20 degrés. Et pour le week-end, de copier-coller, nuageux avec un maximum de 18 pour samedi et dimanche, du soleil, un maximum de 20. 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
1: Aujourd'hui, jeudi 24 septembre, bonjour à tous. Voici vos informations. Campagne électorale, le dernier sprint commence aujourd'hui. Les cinq chefs reprennent la route aujourd'hui après avoir participé hier au dernier débat de la campagne. Christine Fréchette de la CAQ participera à une rencontre avec des citoyens au restaurant L'Escale à Trois-Rivières. Paul Saint-Pierre Plamondon du Parti québécois rencontre la Fédération des travailleurs et travailleuses du Québec avant de s'entretenir avec la mairesse de Montréal, Soraya Martinez-Ferrada. Charles Milliard du Parti libéral du Québec est à Sherbrooke où il commence sa journée par une visite des serres de Saint-Élie. Le chef libéral rencontrera ensuite la mairesse de Sherbrooke, Marie-Claude Bibeault, et prendra part à un rassemblement militant à Magog. La co-porte-parole de Québec solidaire, Rouba Ghazal, est à Québec pour rencontrer le maire Bruno Marchand à l'Hôtel de Ville. Enfin, Éric Duhaime du Parti conservateur est à Nicolet-Bécancourt. La turbulence provoquée par la flambée du prix du carburant d'aviation a déjà forcé l'industrie aérienne à emprunter 625 millions de dollars auprès du gouvernement Carney. Transat s'est notamment retrouvé sous les projecteurs dernièrement avec un emprunt de 150 millions de dollars, suivi de Porter, qui a également obtenu 150 millions, tandis que Flair a dû renflouer ses coffres à hauteur de 76 millions. Transat et Porter doivent rembourser les centaines de millions de dollars reçus en aide fédérale pendant la pandémie de COVID-19, des sommes considérables qui viennent maintenant s'ajouter à cette nouvelle valse des millions. La guerre en Iran, déclenchée le 28 février dernier, a fait bondir le prix du kérosène d'aviation, qui représente l'une des principales dépenses des transporteurs aériens. Air Canada et WestJet ont indiqué à plusieurs reprises qu'ils croyaient pouvoir maintenir le cap sans aide fédérale. À moyen et même à long terme, rien ne garantit toutefois une diminution du prix du carburant. C'est plutôt le scénario contraire qui pourrait se produire. Et Mark Carney s'est préparé au cours de la dernière année au risque extrême que Donald Trump ordonne une intervention militaire contre le Canada dans le contexte d'une relation qu'il décrit comme tendue et en constante évolution avec le président américain. Le premier ministre a toutefois confié au New York Times que les deux hommes avaient continué de s'entretenir fréquemment, même depuis l'échec des négociations commerciales le mois dernier. M. Carney a expliqué avec beaucoup de précision comment son gouvernement s'emploie systématiquement à réduire la dépendance du Canada envers les États-Unis dans plusieurs secteurs technologiques stratégiques, allant des satellites spatiaux aux avions de chasse. Au cours de la dernière année, il s'est imposé comme l'un des dirigeants mondiaux les plus en vue dans son opposition à Donald Trump. Et un juge a ordonné dans la nuit d'hier à aujourd'hui à la Maison-Blanche de rétablir immédiatement l'accès de trois médias chassés par Donald Trump, estimant que leur bannissement sans préavis pourrait contrevenir à la Constitution américaine. Selon le juge fédéral Timothy Kelly, le retrait brutal en fin de semaine dernière des accréditations de CNN, MS Now et du média en ligne Politico a probablement violé leurs droits constitutionnels garantissant la liberté de presse. Par ailleurs, le Kremlin a indiqué aujourd'hui qu'il allait étudier l'invitation lancée par Donald Trump à son homologue russe Vladimir Poutine pour participer au sommet du G20 prévu en décembre aux États-Unis. Aucune décision n'a encore été prise, a déclaré Dmitri Peskov, le porte-parole de la présidence russe. Le sommet du G20 doit se dérouler à Miami, en Floride, les 14 et 15 décembre prochains. Parmi les membres du G20 figurent notamment la France, l'Allemagne et le Royaume-Uni, trois pays alliés à l'Ukraine dans le conflit déclenché par Moscou il y a maintenant plus de 4 ans et demi.
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2: D'abord au tennis, en Chine, le Canadien Denis Shapovalov a réussi son entrée en scène au tournoi de tennis de Chengdu en battant au premier tour le Néerlandais Talon Griekspoor en deux manches 6-4, 7-6, le bris d'égalité se terminant 7-3 ce matin. Shapovalov, septième tête de série du tournoi, signe ainsi une deuxième victoire cette année contre Griekspoor et porte sa fiche en carrière face au Néerlandais à deux victoires contre une défaite. Au prochain tour, l'Ontarien affrontera le Tchèque Vite Kopriva, 71e joueur mondial. Kopriva avait remporté leur seul affrontement précédent il y a 5 ans. Par ailleurs, rappelons que la Québécoise Leilani Fernandez affrontera plus tard aujourd'hui la Russe Mira Andreeva, championne en titre des internationaux de France, en quart de finale du tournoi de Singapour. Au baseball, le lanceur Trey Gibson a été dominant jusqu'en septième manche et les Orioles de Baltimore ont battu les Blue Jays de Toronto 4-2 pour compléter le balayage du programme double hier. Baltimore avait également remporté le premier affrontement par la marque de 4-2, une défaite qui avait officiellement éliminé les Blue Jays, champions en titre de la Ligue américaine, dans la course aux séries éliminatoires. Les Torontois sont maintenant assurés de terminer la saison avec une fiche perdante, donc sous la barre des 500, seulement un an après avoir poussé les Dodgers de Los Angeles jusqu'au septième match de la série mondiale. Les Jays sont en congé aujourd'hui et recevront les Reds de Cincinnati pour deux rencontres afin de boucler le calendrier ce week-end. À Québec, les championnats du monde de vélo de montagne seront de retour au Mont-Sainte-Anne en 2032, ont annoncé conjointement hier la coopération événements d'été de Québec, Cyclisme Canada et la Fédération québécoise des sports cyclistes. Après les éditions de 1998, 2010 et 2019, il s'agira d'une quatrième présentation des championnats du monde à cet endroit. L'événement rassemble généralement plus de 800 athlètes provenant de 55 pays et bénéficie d'une couverture médiatique dans plus de 100 pays grâce à sa diffusion internationale, procurant ainsi au Canada une importante vitrine à l'échelle mondiale. Organisés chaque année par l'Union cycliste internationale, les championnats du monde réunissent l'élite de la discipline dans plusieurs épreuves emblématiques, notamment le Cross Country Olympique et la descente. Enfin, la ville de Québec n'aura jamais été aussi près d'accueillir une équipe de la Ligue canadienne de football. Le dossier serait suffisamment avancé pour que le commissaire du circuit ait tenu une rencontre qualifiée de productive à Québec avec l'entrepreneur William Trudel afin de faire progresser le projet. Une éventuelle franchise de la Ligue canadienne de football dans la capitale pourrait disputer une ou deux saisons au PEPS de l'Université Laval en attendant la construction d'un stade de 25 000 places sur le site du Colisée, un projet évalué à 350 millions de dollars. Les 9 propriétaires des équipes de la Ligue, dont Pierre-Carl Pelado chez les Alouettes de Montréal, auraient approuvé à l'unanimité le 9 septembre dernier l'idée d'intégrer Québec au circuit. 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
6: Depuis le Centre des congrès de Québec, c'est un honneur, un privilège de rencontrer Cédric Saint-Pierre. Il est le chef exécutif pour Maestro culinaire du côté de la vieille capitale. Bonjour, mon cher Cédric.
7: Bonjour, merci de m'avoir.
6: Écoute, t'as tout un bagage. D'abord, t'as voyagé, t'es encore jeune.
7: Absolument.
6: Petite famille, trois enfants déjà. Et je compare souvent ton emploi avec ton domaine d'activité avec les athlètes.
7: Effectivement. Ça peut se ressembler un peu.
6: Ouais.
7: C'est énormément de préparation pour arriver à un événement, surtout pour un endroit comme le Centre des congrès. On doit planifier, on doit avoir les commandes, on doit préparer les équipes. Donc, c'est certain que pour nous, c'est énormément de travail pour se rendre jusqu'à l'événement.
6: Combien
7: un peu
6: de...
7: comme un athlète.
6: Oui, exact. Puis tu as marié une athlète d'ailleurs, qu'on salue, qui va se sentir concernée, en âge synchronisé, faut-il le mentionner. Donc, mais souvent, on fait des analogies avec ça, parce qu'on a l'impression que c'est l'adrénaline dans le tapis qui nous aide à bien performer. Toi, 30 couverts, c'est pas assez. Ça t'en prend plus que ça?
7: Fut un temps, c'était assez, mais on en veut toujours plus. Donc, quoi de mieux que trouver un endroit qui en fait 2000 et 3000?
6: Bien, exact.
7: Absolument.
6: Maestro culinaire a une belle notoriété.
7: Oui.
6: Montréal, Québec, Gatineau.
7: Oui.
6: On t'a appelé à un moment donné. Quel était ton bagage jusque-là? Parce que tu as voyagé dans le monde. Ça, il faut que tu nous racontes ça. Japon,
7: absolument.
6: Italie, en France, tu as travaillé là.
7: Absolument. J'ai eu la chance de pouvoir faire tous ces endroits. Travailler en France dans un 2 étoiles Michelin, en Italie dans un 1 étoile Michelin, dans un immense hôtel à Tokyo. Toutes des expériences qui ont été exceptionnelles puis qui ont pu bâtir justement ce parcours-là. Et de me retrouver ici, de pouvoir justement amener ce côté-là et de pouvoir avoir cette mentalité-là de peut-être amener un restaurant mais pour 2000 convives.
6: Oui.
7: Donc, vraiment avoir une expérience et de s'éloigner un peu d'un peut-être une idéologie de banquet où que, bon, on a la protéine et que c'est un peu fade, c'est un peu, ça n'a pas de dents à l'intérieur. Mm. Donc, pour pouvoir réfléchir à ça.
6: On a l'impression que souvent les banquets, ce qui est pas le cas ici, là, on se rassure, mais en général, on va y aller en toute simplicité parce qu'il y a un volume extraordinaire.
7: Absolument.
6: Il y a moyen d'aller chercher les deux, de faire les deux, la qualité,
7: toujours.
6: D'être imaginatif, mais pour des milliers de personnes, là.
7: Et c'est pour ça que j'ai pris ce défi-là, justement.
6: Un homme
7: de
6: défi.
7: On a une équipe tellement dynamique aussi derrière moi. Donc, ça rend tout ça très, très facile. On a une équipe exceptionnelle aussi en cuisine. Donc, de pouvoir essayer de réaliser ça et de changer aussi cette perception-là, et on le fait très, très bien à Québec.
6: Quand on dit « the show must go on » en latin, ou c'était peut-être en japonais, ça se peut. toi, tu connais ça. Parce qu'il faut gérer les émotions. Parle-nous de ça. Ça, c'est quelque chose qu'on apprend avec le temps aussi. Gérer une équipe, pas dire un mot plus haut que l'autre, parce que ce sont des humains, tu diriges aussi, mais en même temps, il faut livrer, non?
7: C'est certain, il faut pouvoir diriger ses émotions. Par contre, sincèrement, avec une équipe aussi talentueuse, c'est quand même facile. Et de toute façon, de le faire dans l'agressivité, ça fonctionne pas tout le temps de crier, etc. Donc,
6: et tu perds des joueurs aussi.
7: Aussi.
6: Puis,
7: ça se ressent dans les plats aussi. Quand c'est fait avec amour, passion, on se rend toujours plus loin. Donc, vraiment, il y a pas de lieu à ça. Puis aussi, la cuisine vient à changer. Donc, on n'est plus dans cette époque-là, absolument pas. On est vraiment dans l'apprentissage puis de prendre les gens sous nos ailes.
6: Quand on est chef exécutif, Oui. On y va de notre imagination. Est-ce qu'il te reste encore du temps pour imaginer? Parce que
7: je fais juste commencer.
6: Tu fais juste commencer.
7: Absolument.
6: Mais ça, ça doit être excitant aussi d'avoir véritablement carte blanche, on s'entend. C'est ton menu, ce sont tes
7: Absolument.
6: Menus. Ça doit être
7: Absolument.
6: Particulièrement gratifiant.
7: Des fois, il faut défendre des idées un peu plus.
6: Okay.
7: Mais sinon, dans l'ensemble, je te dirais que j'ai une belle confiance envers mon travail, mon imagination. L'équipe aussi me supporte là-dedans. Mm. Des fois, j'arrive avec des idées folles, on me dit « Wow! »
6: Faut se calmer un peu.
7: D'autres fois, on me dit « OK, on y va à fond dans ce concept-là. » Et on a toujours eu des beaux succès pour l'instant, donc on va continuer sur cette route-là.
6: Bien, tout à fait.
7: Ouais.
6: C'est loin d'être perdu, ton parcours où tu as travaillé au Japon, en France, en Italie. J'y reviens parce que ça, c'est une valeur ajoutée dans ton offre à toi de services personnels.
7: Ça ouvre les horizons, c'est certain. Ah, oui. Puis aussi, en termes de jeu de texture, d'une complexité d'un plat, aussi de où qu'on peut l'amener.
6: Ouais.
7: Puis aussi pour le convive, dès qu'il arrive, puis il dit « J'aimerais savoir un menu français, mais je peux lever la main puis dire « OK, aucun problème. »
6: Ou «
7: Idem pour le Japon. » Puis on a la chance aussi d'avoir des producteurs locaux que... Mm. Il y a le côté créatif, mais aussi le côté du produit et du côté de l'excellence des produits qu'on peut avoir, surtout dans la région de Québec. Je pense juste aux fines herbes par Daniel.
6: Oui, t'étais là ce matin.
7: Exact. Je suis allé les visiter ce matin. Absolument. Ouais. Donc, avec ces produits-là, on peut faire des choses exceptionnelles aussi.
6: Ah,
7: des fois, un peu comme la cuisine italienne, le produit parle par lui-même. Donc, on a cette chance-là aussi. Une journée type pour nous, c'est...
6: Oui, un exemple, parce que les gens vont réaliser à quel point c'est pas seulement les heures où il y a un congrès, un événement particulier, c'est tout ce qui se fait en amont aussi. Non?
7: Absolument.
6: Ça prend des heures supplémentaires.
7: On prend l'exemple de monter un menu qui est fait plusieurs mois à l'avance, donc qui est accepté. Ensuite, on va montrer l'idée... aux personnes qui veulent faire l'événement ici, qui veulent faire leur congrès, c'est accepté. Ensuite, on fait des tests en cuisine.
6: Mm.
7: Par la suite de ces tests-là, bien, on peut... on doit regarder la quantité, la disponibilité aussi du produit.
6: C'est
7: Donc, si on part sur un banquet de 2800 personnes, puis on a décidé qu'on voulait de la côte de veau locale, il faut avertir le producteur aussi, parce qu'on ne peut pas arriver une semaine avant et dire « Ah, oh, on aurait besoin de ça, ça ne marchera pas. »
6: On ne veut pas qu'ils ferment boutique après.
7: Non, exact, aussi. Donc, ils doivent s'organiser aussi pour ça. Donc, tout un travail en amont. Puis une journée normale pour nous, ben c'est des fois des déjeuners pour 500 personnes. Ensuite, des canapés ou des boîtes à lunch pour 1 000. Et ensuite, ben on a 2 000 le soir. Là.
6: Pour relaxer en fin de journée.
7: Bien finir.
6: Bien finir ça.
7: Exact.
6: On va finir ça en douceur, c'est certain. Eh bien, merci beaucoup, Cédric. Bravo pour ta belle expertise, évidemment, tout ton bagage. Et puis, de nous avoir fait bien comprendre toutes les belles valeurs de Maestro Culinaire. Puis on salue les gens de Québec, évidemment. Maestro Culinaire Québec, dont tu es le chef exécutif. Salutations à la belle équipe dont tu as parlé plusieurs fois durant le topo. On sent toute la sincérité. Ils vont se sentir, évidemment, non seulement appréciés, mais reconnus. Donc, salutations à toi. Bravo pour ton parcours. Puis bonne suite de succès à toi, surtout.
7: Merci énormément.
6: Merci, Cédric. À bientôt.
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0: Du côté de Ville-Saint-Laurent, on se transporte dans la belle salle de conférence de Transport Hervé Lemieux et je vous présente à tout seigneur, tout honneur, Guy, Caroline et Jean-François. Bonjour. Bonjour à vous trois.
1: Bonjour. Bonjour.
0: De belles carrières respectives. On va parler d'abord du paternel, mon cher Guy, Hervé oui. Lemieux. En quelle année tout ça a commencé?
1: En 1947, mon père a parti l'entreprise en 1947. À l'époque, il transportait de l'huile à chauffage et du charbon. Tranquillement, ça l'a viré vers matériaux de construction. Et puis, au début des années 80, en 84, mon père a fait un ACV. Et puis, avec mon frère, on a acheté l'entreprise toutes les deux. Et puis, on a continué à développer... disons, dans le matériau de construction et puis dans l'alimentation aussi. Mm-hmm. Aujourd'hui, on est beaucoup dans les gens qui ont des centres de distribution.
0: D'accord.
1: Et mm-hmm. puis, mais qui n'ont pas de camion, qui n'ont pas de chauffeur et qui nous emploient pour faire leur livraison.
0: On emploie les meilleurs. Ah, c'est ce
1: exactement,
0: qu'on dit.
1: Exactement.
0: Ça demeure dans la famille aussi, à part un bon adopté qui mérite son titre depuis des années. Il est tellement bon qu'on l'a gardé. C'est Jean-François. Ouais. Jean-François, t'es avec la famille donc depuis 25 ans.
2: Oui, presque 25 ans. Exactement.
0: Et t'as commencé à quel niveau?
2: J'ai commencé à l'âge de 26 ans comme directeur de flotte.
0: D'accord.
2: J'ai commencé ma carrière chez Labatt, puis après ça, j'ai eu le poste de directeur de flotte et je suis commencé à travailler avec Guy et Richard, là, qui est son frère à l'époque.
0: Bien.
2: Et j'ai progressé à l'intérieur de l'organisation là, tout au long de ces années.
0: On garde les meilleurs avec nous. Et parlant de meilleurs, Caroline,
3: oui.
0: Évidemment, fille de Guy aussi, et jumelle.
3: Oui.
0: Parce qu'il faut parler de ta jumelle également.
3: Qui
0: est dans l'équipe. Mais d'abord, toi, comme c'est souvent le cas dans les entreprises, je dirais familiales, t'as quitté à un certain moment donné pour mieux revenir. Parle-nous de ton parcours, ce qui t'a amené à revenir au Bercail.
3: Oui, ben très jeune, on a commencé dans l'entreprise là avec mes autres frères et sœurs. Et puis, à un certain moment, durant mes études à l'université, j'ai décidé d'aller travailler ailleurs pour... voir un petit peu ce qu'il faisait ailleurs. Puis, mm-hmm. juste des fois, prendre tes envols, ça donne ouais. une autre vision, une autre façon de voir les choses.
0: Tout à fait.
3: Puis, quand mes études ont terminé, je suis revenue là, dans l'entreprise, puis continue à évoluer dans des fonctions différentes d'année en année. Puis, bien contente d'être revenue, puis...
0: Ben tant mieux, on l'a promis. Faut parler de ta jumelle, ton frère
3: oui.
0: également. Que font-ils dans l'organigramme?
3: Dans le fond, Stéphanie, ma jumelle, elle est vice-présidente finance, donc tout ce qui est évidemment finance, administration, c'est plus son expertise. Moi, je suis plus VP opération, donc tout ce qui est ressources humaines, le transport. Mm-hmm. Puis notre frère Sébastien, le directeur de la flotte, donc tout ce qui est les équipements, c'est lui qui s'en occupe là. Donc, on se complète bien, là, les trois ensemble, pour former un beau trio. Là.
0: Bon, c'est une entité qui est divisée en quatre, en quelque sorte. On va expliquer ce que ça veut dire. Parce que l'entité globale, c'est 500 employés, ou à peu près. Ouais. Un peu de choses près, ça augmente
2: exactement.
0: Tout le temps. Mais c'est divisé en quatre groupes.
1: Quatre divisions.
0: On peut le mentionner ouais. comme ça,
1: le
0: quatre divisions.
1: Mieux, quatre divisions. Jean-François peut-être nous.
2: Oui, c'est ça. On a la division la plus importante, si on veut, c'est Transport Hervé Lemieux, qui est l'entité principale. Après mm-hmm. ça, on a procédé par acquisition, donc on a fait de l'acquisition de quelques entreprises. Il y en a certains qu'on a intégrés, il y en a d'autres okay. qu'on a gardé vraiment les entreprises, les entités de façon indépendante, dont Transport Énergie Roux. Mm-hmm. On a aussi Translem.
0: D'accord.
2: Et on a finalement Tremblay Express aussi, qui est une entreprise plus dans l'est du Québec.
1: On rejoint un public qui a du, mettons, les matériaux de construction ou mm-hmm. Du fer, de l'aluminium, acier, ces choses-là. Ici, Transport Lemieux, beaucoup d'alimentation, distribution, comme je disais au
0: mm-hmm.
1: début.
0: Oui.
1: On est surtout efficace quand quelqu'un a son entrepôt, son centre de distribution, mm-hmm. puis qu'il veut pas avoir de camion. Là, nous, on intervient, puis on fait la livraison dans leur point de vente à eux. C'est notre grande force. Tremblay Express au Lac-Saint-Jean le fait aussi
0: d'accord.
1: un peu de la même manière, mais en partant du Saguenay, et puis... ils viennent livrer vers Montréal. Ils ramassent beaucoup dans la région du Saguenay. Et ils viennent livrer à Montréal et repartent vers le Saguenay avec Les matériels qui ont besoin au Saguenay, nourriture, alimentation, tout.
2: Division de déménagement aussi, et au Saguenay et à Québec. Donc, on fait du déménagement commercial. Mmh. On couvre plusieurs sphères là, au niveau du transport.
0: Absolument. C'est pas la route qui nous est étrangère, en tout cas. Hein? On connaît toutes les routes du Québec, et même plus, à l'extérieur. On peut repérer les petites lignes jaunes.
2: Même la Californie.
0: Ah, ben
2: Texas,
0: oui,
2: Californie, Floride.
0: Alaska. Bravo.
2: Exactement.
0: C'est intéressant. On va en profiter pour lancer un message. Certaines de ces personnes-là qui s'y trouvent, des hommes comme des femmes qui travaillent sur la route, peuvent revenir à la maison dans bien des mandats ici, souvent pour le dodo. Et ça, c'est précieux donc, quand on cherche un emploi, Jean-François.
2: Exactement. C'est une de nos grandes forces, c'est qu'on a une multitude de possibilités de postes pour un chauffeur de camion. Donc, un chauffeur qui veut travailler à temps partiel, un chauffeur qui veut travailler le week-end, la semaine, de soir, de jour, de nuit, dans des camions pour venir à la maison à chaque jour. S'il veut faire de la longue distance, on a des camions six couchettes qu'on appelle.
0: D'accord.
2: Donc, il peut partir 10, 12 jours d'affilée et revenir à la maison par la suite. Donc, on a une multitude de possibilités. Puis aussi, on est positionné partout au Québec. Donc, quelqu'un peut travailler à Montréal, à Québec, à Trois-Rivières, au Saguenay-Lac-Saint-Jean.
1: Le bureau est établi à Saint-Laurent, mais... D'accord. Nos camions sont stationnés partout en
0: Montréal,
1: Rive-Sud, Rive-Nord. On peut prendre des gens qui ne viennent pas nécessairement chercher leur véhicule ici à Ville-Saint-Laurent. Mm-hmm.
0: Donc, c'est un raccourci apprécié. On va rapidement sur le site web, Caroline, pour tous les détails, évidemment.
3: Oui,
0: bien sûr. Les gens qui voudraient voudraient faire partie de la famille. La famille élargie. C'est certain.
2: Tu peux appliquer directement en ligne.
0: Oui, très bien. Bien, merci beaucoup à vous trois.
1: Merci à toi.
0: Caroline, Jean-François, c'était un grand bonheur.
2: Pour nous aussi.
0: Merci.
3: Merci.

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3: Pour le Grand Montréal, on a un ciel dégagé avec un maximum de 21 degrés. Ce soir et cette nuit, c'est toujours dégagé, un minimum de 8. Demain, vendredi, généralement ensoleillé, maximum 22 degrés. Pour le week-end, des nuages pour samedi 21 et pour dimanche, du soleil, un maximum de 23. Du côté de Québec et du bas du fleuve, là aussi, un ciel dégagé aujourd'hui avec un maximum de 22. Ça reste dégagé là aussi la nuit prochaine, un minimum de 8. Demain, vendredi, généralement ensoleillé avec un maximum de 20 degrés. Et pour le week-end, de copier-coller, nuageux avec un maximum de 18 pour samedi et dimanche, du soleil, un maximum de 20. 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

0: début de la saison?
1: Ben, Florent Fécal est en train de se bâtir une place à Montréal.
0: Oui.
1: Et je peux te dire une chose. On a besoin pas d'un, mais de deux Fécal à Montréal. Je regardais tout ce qui se passait avec les Panthères de la Floride.
0: Mm-hmm.
1: Hier encore, les Panthères ont joué des bras contre la Caroline.
0: Ouais.
1: Et là, je pensais que avec l'équipe de dur à cuire qu'ils ont, qu'il y en avait déjà assez. Il y en a un autre hier qui est arrivé dans le portrait, on a nommé Imama. Imama avec Goudus, avec les deux Kachuk, Bennett. D'ailleurs, Paul Maurice, là,
0: oui.
1: Je pense que lui, il est prêt pour la guerre, puis il la veut, la guerre. Il me fait penser un peu à Trump, la manière qu'il se comporte à l'heure actuelle. Hey, il l'a dit l'autre jour. Il dit, je peux pas mettre Bennett avec les deux Kachuk parce que les trois gars se ramasseraient en prison. Hey, je vais dire une chose. Ça commence à être drôlement fatigant de voir ces Panthers de la Floride qui sont les favoris avec Barkov qui est revenu dans l'alignement. Il est en forme. Hier, ils ont perdu 4-3 contre la Caroline, match d'exhibition, mais ça s'est battu encore. Brady Kachuk a encore marqué un but. Et là, Andy Lauer, le propriétaire des sénateurs d'Ottawa, il a dit, écoutez, là, il dit, ce gars-là, il est venu avec son père et son frère pour me dire, hey, il faut que vous l'échangiez.
0: Ah oui.
1: Il appartient pas à votre équipe. D'ailleurs, rappelle-toi, Stéphane, là, lors des dernières séries éliminatoires des sénateurs d'Ottawa, Brady Kachuk n'avait pas touché à rondelle.
0: C'est vrai.
1: Moi, j'ai regardé ça, j'ai dit, ce gars-là ne veut pas jouer pour les sénateurs d'Ottawa. C'est une vraie disgrâce à un capitaine qui s'est comporté comme ça.
0: Mm-hmm.
1: Donc, s'il n'y a pas eu collusion, là, dans notre langage, on appelle ça tampering, on va dire une chose, c'est bien proche.
0: Ah,
1: en tout cas, ça va être une équipe qu'on devra surveiller et nous autres, ben, comme on dit, c'est les autres qui ont des canons avec les Panthères de la Floride, mais nous autres, on peut pas avoir des tire-poids.
0: Non.
1: Puis les deux checkers, c'est deux canons.
0: Oui, effectivement. Puis ça serait le fun de les avoir les deux aussi pour l'alignement. Puis ça ferait encore un beau spectacle, évidemment. Puis on sait ce qu'on veut aussi de ces joueurs-là. Mais il y a aussi qu'il faut faire des points, il faut faire des buts cette année. C'est la priorité. Puis je pense aussi que Martin Saint-Louis avec Jacky, avec Albert Jacky, il veut vraiment comme le mettre sa bonne voie, sa bonne ligne pour faire pas trop d'erreurs et puis marquer des buts, effectivement. Marquer des points.
1: Oui. Écoute, c'est clair qu'on a besoin de ces deux gars-là parce que on va avoir la division la plus difficile de toute la Ligue nationale.
0: Mm-hmm.
1: Faut que je te parle aussi. Hier, j'avais abordé le cas de Michael Age.
0: Oui.
1: Michael Age. Écoute, lui a décidé de retourner à l'Université du Michigan pour une dernière année.
0: Ouais.
1: Et moi, ça me rendait perplexe. Comment t'as un gars qui a été repêché par le Canadien, un gars qui adore le Canadien, il joue pour le Canadien junior à Toronto, comment qu'il peut laisser passer? Ben, écoute, deux raisons. C'est que il est le capitaine des Wolverines de Michigan. Et là, il y a eu la confirmation qu'aussitôt sa saison terminée, ben, il pourrait s'en venir avec le Canadien dans les séries des
0: Jaguars.
1: Et lui, c'est le deuxième centre, étiqueté deuxième centre du club d'hockey canadien. Ça fait que ça va être drôlement intéressant de voir ce gars-là avec le Canadien dans les séries éliminatoires. Hey, on parle d'une profondeur extraordinaire de la part du Canadien. En tout cas, c'est une histoire qu'on va suivre de très près.
0: Effectivement. Et là, je veux que tu nous parles un peu des Blue Jays. Je pense que c'est pas mal fini, hein?
1: Ouais, les Blue Jays, là, les gens qui prétendent là, que les Blue Jays ont encore une chance, il leur reste 5 matchs.
0: Mm-hmm.
1: Ils ont 0,2% de chance de faire les séries éliminatoires. Donc, oublions ça. Dans les meilleurs deuxièmes, là, tu vas voir les White Sox contre les White Sox de Chicago contre les Rangers du Texas. Puis, hey, les Red Sox de Boston contre Tampa Bay.
0: Ouais.
1: Ça fait que ça va être drôlement intéressant. Ça fait que c'est tout ce que j'avais à dire sur le baseball aujourd'hui.
0: Excellent, mon cher.

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1: Aujourd'hui, jeudi 24 septembre, bonne fin de journée, mesdames, messieurs, voici vos informations. Le président chinois Xi Jinping a appelé aujourd'hui les États-Unis et la Chine à gérer de façon responsable la rivalité entre les deux superpuissances, notamment dans le domaine de l'intelligence artificielle, après avoir été accueilli avec faste par Donald Trump à la Maison-Blanche. Selon le président chinois, Pékin et Washington possèdent à la fois les capacités et la responsabilité de développer l'intelligence artificielle tout en la maintenant sous un contrôle humain et en veillant à ce qu'elle serve le bien-être des populations. Peu auparavant, Donald Trump avait indiqué que cette rencontre permettrait d'aborder plusieurs sujets chauds, notamment la sécurité, la technologie et la super-intelligence, expression qu'il emploie depuis quelques jours. Le président américain a également assuré avoir forgé une grande amitié avec son homologue chinois, une relation qui serait, selon lui, bâtie sur un respect mutuel et des intérêts vitaux de chacun de leurs peuples.
2: From the time of my first election in 2016, President Xi and I have forged a friendship, actually built on mutual respect and the vital interests of our people.
1: De son côté, M. Jinping a lancé un avertissement, affirmant que les entreprises chinoises devaient pouvoir bénéficier d'un traitement juste. Et ce point de presse s'est déroulé sans la présence des grands réseaux de télévision, et ce même si un juge a ordonné à la Maison-Blanche de rouvrir ses portes aux trois médias, CNN, MSNBC et Politico, qui avaient été bannis la semaine dernière. Et la Corporation des concessionnaires automobiles du Québec vient de frapper un grand coup en invitant Barack Obama, le président des États-Unis de 2009 à 2017, à prononcer une conférence le 10 novembre à Québec. La corporation tiendra son congrès annuel, la rencontre au sommet 2026, les 9 et 10 novembre au manège militaire Voltigeur. Lorsque M. Obama a amorcé son premier mandat, les États-Unis traversaient une importante crise financière liée aux prêts hypothécaires à risque. Devant l'effondrement des ventes automobiles, GM et Chrysler s'étaient retrouvés en faillite. Les deux constructeurs doivent notamment leur survie au plan mis en place par l'administration Obama, qui avait injecté des dizaines de milliards de dollars dans l'industrie. La visite de M. Obama à Québec surviendra par ailleurs tout juste après les élections américaines de mi-mandat, prévues le 3 novembre. Campagne électorale québécoise au lendemain du dernier débat des chefs, la première ministre Christine Fréchette était à Sherbrooke aujourd'hui, où elle a réitéré son désir de rassembler les électeurs qui ne souhaitent pas la tenue d'un référendum.
3: Pour moi, c'est clair, il y a 70 % des Québécois qui ne veulent pas de référendum, et on avait encore les deux vieux partis qui nous replongeaient dans cette dynamique-là. Nous, ce qu'on propose, c'est de rassembler l'ensemble des personnes qui n'en veulent pas de référendum.
1: De son côté, Rouba Gazal estime que l'occasion est belle d'envoyer le plus grand nombre possible de députés de Québec solidaire à l'Assemblée nationale afin de faire face aux difficultés qui se présenteront au cours des prochaines années.
4: Je veux qu'on continue à envoyer des députés solidaires. C'est une opportunité pour toutes les personnes progressistes qui croient en un Québec fort, un État fort qui prend soin du monde.
1: La Gendarmerie royale du Canada a arrêté aujourd'hui un résident de Québec qui aurait prêté allégeance au groupe armé État islamique et qui aurait préparé un attentat à l'aide d'une arme chimique. Louis Agoud, âgé de 24 ans, a été arrêté à Montréal. Il fait face à des accusations de participation à une activité terroriste. Monsieur Agoud aurait communiqué sur Internet avec des membres de l'organisation permettant d'empoisonner des citoyens canadiens.
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2: D'abord au tennis en Chine, le Canadien Denis Shapovalov a réussi son entrée en scène au tournoi de tennis de Chengdu en battant au premier tour le Néerlandais Talon Griekspoor en deux manches 6-4-7-6, le bris d'égalité se terminant 7-3 ce matin. Shapovalov, septième tête de série du tournoi, signe ainsi une deuxième victoire cette année contre Griekspoor et porte sa fiche en carrière face au Néerlandais à 2 victoires contre 1 défaite. Au prochain tour, l'Ontarien affrontera le Tchèque Vite Kopriva, 71e joueur mondial. Kopriva avait remporté leur seul affrontement précédent il y a 5 ans. Par ailleurs, rappelons que la Québécoise Leilani Fernandez affrontera plus tard aujourd'hui la Russe Mira Andreeva, championne en titre des internationaux de France, en quart de finale du tournoi de Singapour. Au baseball, le lanceur Trey Gibson a été dominant jusqu'en 7e manche et les Orioles de Baltimore ont battu les Blue Jays de Toronto 4-2 pour compléter le balayage du programme double hier. Baltimore avait également remporté le premier affrontement par la marque de 4-2, une défaite qui avait officiellement éliminé les Blue Jays, champions en titre de la Ligue américaine, dans la course aux séries éliminatoires. Les Torontois sont maintenant assurés de terminer la saison avec une fiche perdante, donc sous la barre des 500, seulement 1 an après avoir poussé les Dodgers de Los Angeles jusqu'au 7e match de la série mondiale. Les Jays sont en congé aujourd'hui et recevront les Reds de Cincinnati pour 2 rencontres afin de boucler le calendrier ce week-end. À Québec, les championnats du monde de vélo de montagne seront de retour au Mont-Sainte-Anne en 2032. Ont annoncé conjointement hier la coopération événements d'été de Québec, Cyclisme Canada et la Fédération québécoise des sports cyclistes. Après les éditions de 1998, 2010 et 2019, il s'agira d'une 4e présentation des championnats du monde à cet endroit. L'événement rassemble généralement plus de 800 athlètes provenant de 55 pays et bénéficie d'une couverture médiatique dans plus de 100 pays grâce à sa diffusion internationale, procurant ainsi au Canada une importante vitrine à l'échelle mondiale. Organisés chaque année par l'Union cycliste internationale, les championnats du monde réunissent l'élite de la discipline dans plusieurs épreuves emblématiques, notamment le cross-country olympique et la descente. Enfin, la ville de Québec n'aura jamais été aussi près d'accueillir une équipe de la Ligue canadienne de football. Le dossier serait suffisamment avancé pour que le commissaire du circuit ait tenu une rencontre qualifiée de productive à Québec avec l'entrepreneur William Trudel afin de faire progresser le projet. Une éventuelle franchise de la Ligue canadienne de football dans la capitale pourrait disputer 1 ou 2 saisons au PEPS de l'Université Laval en attendant la construction d'un stade de 25 000 places sur le site du Colisée, un projet évalué à 350 millions de dollars. Les 9 propriétaires des équipes de la Ligue, dont Pierre-Carl Péladeau chez les Alouettes de Montréal, auraient approuvé à l'unanimité le 9 septembre dernier l'idée d'intégrer Québec au circuit. 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

0: c'est avant nous, vos trois gentils toutous. Je veux parler de Rex, de moi et du sergent Bigras.
1: C'est cela, on est pas mal tannés, hey, de se faire écœurer.
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2: De bœuf,
3: de porc,
4: de gros chez ça.
1: Au caractère un peu brutal,
0: à la longue, on s'y fâche.
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0: Ouais. 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
1: Bonjour la police.
2: Allô police, mon mari maltraite.
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3: Xi Jinping appelle Pékin et Washington à gérer leur rivalité de manière responsable. Le point de presse de Donald Trump s'est déroulé sans les grands réseaux de télévision. Au lendemain du dernier débat, Christine Fréchette cherche à rassembler les électeurs opposés à un référendum. Barack Obama sera à Québec le 10 novembre prochain. Le Kremlin étudie l'invitation de Donald Trump à Vladimir Poutine. Et au sport au tennis, Denis Shapovalov élimine Talon Grigspor au premier tour du tournoi de Chengdu en Chine. D'autres nouvelles dans une trentaine de minutes.
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2: Aujourd'hui, jeudi 24 septembre, bonne fin de journée, mesdames, messieurs, voici vos informations. Le président chinois Xi Jinping a appelé aujourd'hui les États-Unis et la Chine à gérer de façon responsable la rivalité entre les deux superpuissances, notamment dans le domaine de l'intelligence artificielle, après avoir été accueilli avec faste par Donald Trump à la Maison-Blanche. Selon le président chinois, Pékin et Washington possèdent à la fois les capacités et la responsabilité de développer l'intelligence artificielle, tout en la maintenant sous un contrôle humain et en veillant à ce qu'elle serve le bien-être des populations. Peu auparavant, Donald Trump avait indiqué que cette rencontre permettrait d'aborder plusieurs sujets chauds, notamment la sécurité, la technologie et la super-intelligence, expression qu'il emploie depuis quelques jours. Le président américain a également assuré avoir forgé une grande amitié avec son homologue chinois, une relation qui serait, selon lui, bâtie sur un respect mutuel et les intérêts vitaux de chacun de leurs peuples.
3: From the time of my first election in 2016, President Xi and I have forged a friendship, actually built on mutual respect and the vital interests of our people.
2: De son côté, M. Jinping a lancé un avertissement, affirmant que les entreprises chinoises devaient pouvoir bénéficier d'un traitement juste. Et ce point de presse s'est déroulé sans la présence des grands réseaux de télévision, et ce même si un juge a ordonné à la Maison-Blanche de rouvrir ses portes aux trois médias, CNN, MSNBC et Politico, qui avaient été bannis la semaine dernière. Et la Corporation des concessionnaires automobiles du Québec vient de frapper un grand coup en invitant Barack Obama, le président des États-Unis de 2009 à 2017, à prononcer une conférence le 10 novembre à Québec. La corporation tiendra son congrès annuel, la rencontre au sommet 2026, les 9 et 10 novembre au manège militaire Voltigeur. Lorsque M. Obama a amorcé son premier mandat, les États-Unis traversaient une importante crise financière liée aux prêts hypothécaires à risque. Devant l'effondrement des ventes automobiles, GM et Chrysler s'étaient retrouvés en faillite. Les deux constructeurs doivent notamment leur survie au plan mis en place par l'administration Obama, qui avait injecté des dizaines de milliards de dollars dans l'industrie. La visite de M. Obama à Québec surviendra par ailleurs tout juste après les élections américaines de mi-mandat, prévues le 3 novembre. Campagne électorale québécoise au lendemain du dernier débat des chefs, la première ministre Christine Fréchette était à Sherbrooke aujourd'hui, où elle a réitéré son désir de rassembler les électeurs qui ne souhaitent pas la tenue d'un référendum.
4: Pour moi, c'est clair, il y a 70 % des Québécois qui ne veulent pas de référendum, et on avait encore les deux vieux partis qui nous replongeaient dans cette dynamique-là. Nous, ce qu'on propose, c'est de rassembler l'ensemble des personnes qui n'en veulent pas de référendum.
2: De son côté, Rouba Gazal estime que l'occasion est belle d'envoyer le plus grand nombre possible de députés de Québec solidaire à l'Assemblée nationale afin de faire face aux difficultés qui se présenteront au cours des prochaines années.
5: Je veux qu'on continue à envoyer des députés solidaires. C'est une opportunité pour toutes les personnes progressistes qui croient en un Québec fort, un État fort qui prend soin du monde.
2: La Gendarmerie royale du Canada a arrêté aujourd'hui un résident de Québec qui aurait prêté allégeance au groupe armé État islamique et qui aurait préparé un attentat à l'aide d'une arme chimique. Louis Agoud, âgé de 24 ans, a été arrêté à Montréal. Il fait face à des accusations de participation à une activité terroriste. Monsieur Agoud aurait communiqué sur Internet avec des membres de l'organisation permettant d'empoisonner des citoyens canadiens.
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4: D'abord au tennis en Chine, le Canadien Denis Shapovalov a réussi son entrée en scène au tournoi de tennis de Chengdu en battant au premier tour le Néerlandais Talon Griekspoor en deux manches 6-4, 7-6, le bris d'égalité se terminant 7-3 ce matin. Shapovalov, septième tête de série du tournoi, signe ainsi une deuxième victoire cette année contre Griekspoor et porte sa fiche en carrière face au Néerlandais à deux victoires contre une défaite. Au prochain tour, l'Ontarien affrontera le Tchèque Vít Kopřiva, 71e joueur mondial. Kopřiva avait remporté leur seul affrontement précédent il y a 5 ans. Par ailleurs, rappelons que la Québécoise Leilani Fernandez affrontera plus tard aujourd'hui la Russe Mira Andreeva, championne en titre des Internationaux de France, en quart de finale du tournoi de Singapour. Au baseball, le lanceur Trey Gibson a été dominant jusqu'en 7e manche et les Orioles de Baltimore ont battu les Blue Jays de Toronto 4-2 pour compléter le balayage du programme double hier. Baltimore avait également remporté le premier affrontement par la marque de 4-2, une défaite qui avait officiellement éliminé les Blue Jays, champions en titre de la Ligue américaine, dans la course aux séries éliminatoires. Les Torontois sont maintenant assurés de terminer la saison avec une fiche perdante, donc sous la barre des 500, seulement un an après avoir poussé les Dodgers de Los Angeles jusqu'au 7e match de la Série mondiale. Les Jays sont en congé aujourd'hui et recevront les Reds de Cincinnati pour deux rencontres afin de boucler le calendrier ce week-end. À Québec, les championnats du monde de vélo de montagne seront de retour au Mont-Sainte-Anne en 2032. Ont annoncé conjointement hier la coopération événements d'été de Québec, Cyclisme Canada et la Fédération québécoise des sports cyclistes. Après les éditions de 1998, 2010 et 2019, il s'agira d'une quatrième présentation des championnats du monde à cet endroit. L'événement rassemble généralement plus de 800 athlètes provenant de 55 pays et bénéficie d'une couverture médiatique dans plus de 100 pays grâce à sa diffusion internationale, procurant ainsi au Canada une importante vitrine à l'échelle mondiale. Organisés chaque année par l'Union cycliste internationale, les championnats du monde réunissent l'élite de la discipline dans plusieurs épreuves emblématiques, notamment le cross-country olympique et la descente. Enfin, la ville de Québec n'aura jamais été aussi près d'accueillir une équipe de la Ligue canadienne de football. Le dossier serait suffisamment avancé pour que le commissaire du circuit ait tenu une rencontre qualifiée de productive à Québec avec l'entrepreneur William Trudel afin de faire progresser le projet. Une éventuelle franchise de la Ligue canadienne de football dans la capitale pourrait disputer une ou deux saisons au PEPS de l'Université Laval en attendant la construction d'un stade de 25 000 places sur le site du Colisée, un projet évalué à 350 millions de dollars. Les 9 propriétaires des équipes de la Ligue, dont Pierre-Carl Péladeau chez les Alouettes de Montréal, auraient approuvé à l'unanimité le 9 septembre dernier l'idée d'intégrer Québec au circuit. 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

0: En 1975, Montréal construit son stade. Les Américains quittent le Vietnam. Et le Québec fête la Saint-Jean. 1975, c'est aussi Queen. Nanette Workman. Et Casey and the Sunshine Band.
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2: D'abord au tennis en Chine, le Canadien Denis Shapovalov a réussi son entrée en scène au tournoi de tennis de Chengdu en battant au premier tour le Néerlandais Talon Griekspoor en deux manches de 6-4, 7-6, le bris d'égalité se terminant 7-3 ce matin. Shapovalov, septième tête de série du tournoi, signe ainsi une deuxième victoire cette année contre Griekspoor et porte sa fiche en carrière face au Néerlandais à deux victoires contre une défaite. Au prochain tour, l'Ontarien affrontera le Tchèque Vít Kopřiva, 71e joueur mondial. Kopřiva avait remporté leur seul affrontement précédent il y a 5 ans. Par ailleurs, rappelons que la Québécoise Leilani Fernandez affrontera plus tard aujourd'hui la Russe Mira Andreeva, championne en titre des internationaux de France, en quart de finale du tournoi de Singapour. Au baseball, le lanceur Trey Gibson a été dominant jusqu'en 7e manche et les Orioles de Baltimore ont battu les Blue Jays de Toronto 4-2 pour compléter le balayage du programme double hier. Baltimore avait également remporté le premier affrontement par la marque de 4-2, une défaite qui avait officiellement éliminé les Blue Jays, champions en titre de la Ligue américaine, dans la course aux séries éliminatoires. Les Torontois sont maintenant assurés de terminer la saison avec une fiche perdante, donc sous la barre des 500, seulement un an après avoir poussé les Dodgers de Los Angeles jusqu'au 7e match de la Série mondiale. Les Jays sont en congé aujourd'hui et recevront les Reds de Cincinnati pour 2 rencontres afin de boucler le calendrier ce week-end. À Québec, les championnats du monde de vélo de montagne seront de retour au Mont-Sainte-Anne en 2032. Ont annoncé conjointement hier la coopération événements d'été de Québec, Cyclisme Canada et la Fédération québécoise des sports cyclistes. Après les éditions de 1998, 2010 et 2019, il s'agira d'une 4e présentation des championnats du monde à cet endroit. L'événement rassemble généralement plus de 800 athlètes provenant de 55 pays et bénéficie d'une couverture médiatique dans plus de 100 pays grâce à sa diffusion internationale, procurant ainsi au Canada une importante vitrine à l'échelle mondiale. Organisé chaque année par l'Union cycliste internationale, les championnats du monde réunissent l'élite de la discipline dans plusieurs épreuves emblématiques, notamment le cross-country olympique et la descente. Enfin, la ville de Québec n'aura jamais été aussi près d'accueillir une équipe de la Ligue canadienne de football. Le dossier serait suffisamment avancé pour que le commissaire du circuit ait tenu une rencontre qualifiée de productive à Québec avec l'entrepreneur William Trudel afin de faire progresser le projet. Une éventuelle franchise de la Ligue canadienne de football dans la capitale pourrait disputer une ou deux saisons au PEPS de l'Université Laval en attendant la construction d'un stade de 25 000 places sur le site du Colisée, un projet évalué à 350 millions de dollars. Les 9 propriétaires des équipes de la Ligue, dont Pierre-Carl Péladeau chez les Alouettes de Montréal, auraient approuvé à l'unanimité le 9 septembre dernier l'idée d'intégrer Québec au circuit. 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

0: 1974, Nixon destitué. Les fermiers désespérés. Et les Québécois, insatisfaits. 1974, c'est aussi Robert Charlebois. Beau dommage. Et Harmonium.
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